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Bon réveil, bienvenue sur Comptoise Radio, c'est JP le matin, j'espère que vous allez bien, je vous accompagne jusqu'à 10h. 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Aujourd'hui, journée de grève à la SNCF, ça a un impact sur les intercités, en particulier sur le Paris-Bâle et puis sur celui qui passe Paris-Pinal. On fera le point toutes les 20 minutes dans l'infotrafic. Et puis à 7h38, on va découvrir la programmation du cinéma Méliès avec Aurore. Mercredi 10 juin, 7h, dans la playlist des Vosges Chaunoises, Justin Bieber, Jérémy Frérot et Pink. Bienvenue.

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1: Bonjour, toute cette semaine, c'est le festival de l'expression culturelle à Saint-Loup-sur-Semouse. Théâtre, poésie, ciné-débat, exposition d'art et le point d'orgue. Ce samedi, au Château Bouly, la grande fête des cultures. Ludovic Daval, directeur du casque de Saint-Loup.
2: C'est vraiment le moment où on aura le maximum de manifestations et d'animations pour tous. Alors on aura une scène ouverte avec un certain nombre d'artistes locaux qui viendront se produire, donc de la danse, du théâtre, de la chanson, de la musique, un peu de toutes sortes. On aura aussi des artisans d'art qui viendront faire des démonstrations et proposer leurs produits. Alors on aura des fabricants de bijoux, des gens qui font de la peinture, on aura un atelier d'écriture et bien d'autres choses encore. Et puis on aura aussi les écoles de Saint-Loup qui viendront proposer un petit goûter.
1: Et dès 19h, les concerts pour la fête de la musique au Château Bouly de Saint-Loup. L'inquiétude monte chez Parisot Industrie après le placement redressement judiciaire de l'entreprise. Les salariés du site de Matincourt dans les Vosges se sont mobilisés devant leur usine. Près de 140 salariés et plusieurs élus locaux ont participé à ce rassemblement organisé par les syndicats. Tous attendent désormais le plan de redressement qui doit être présenté dans les prochains jours. La direction affirme vouloir poursuivre l'activité. Les salariés craignent des suppressions de postes dans un contexte de baisse du marché de meubles et de difficultés financières. Pour l'heure, l'avenir des emplois reste incertain, aussi bien à Matincourt qu'à Saint-Loup-sur-Semouse, où le groupe emploie plusieurs centaines de personnes. Les voyages d'Arthur et Jenny, espace Frichet de Luxeuil dans la Galerie des Arts, ça commence demain. C'est une exposition jusqu'au dimanche 18 juin de 15h à 19h. C'est gratuit et le but de l'expo, montrer que deux départements éloignés comme la Haute-Saône et la Somme ont des points communs insoupçonnés. Marie Gaillet, présidente de l'association Luxeuil Patrimoine Vivant.
3: C'est présenté à travers deux événements qui se sont passés en 2025, la création d'une otipulpe pour la ville d'Amiens et des représentations de théâtre et des livres sur Jenny Luxeuil. C'est un jeune d'Amiens qui se prend de passion pour Luxeuil et le Nautipulpe, voir comment il a été créé et découvrir la région. Il y a des objets qui représentent aussi bien le feu comme les sapeurs-pompiers, que le verre comme toutes les productions de la Rochère, aussi bien les tuiles, les boules de Noël.
1: Ouais, c'est une jolie exposition qui fait le parallèle entre les deux, le Nautipulpe qui a été construit aux fonderies de Saint-Sauveur. Les familles du pays de Luxeuil ont jusqu'à fin juin pour inscrire leurs enfants aux accueils de loisirs pour l'année prochaine. L'année 2026-2027, ces accueils sont proposés à Breuche, Froideconche, Luxeuil-les-Bains et Saint-Sauveur, avant et après l'école, ainsi que sur le temps du midi. Des activités sont également organisées les mercredis et pendant les vacances scolaires. Pour les nouvelles familles, le dossier d'inscription est à déposer auprès de la Comcom du pays de Luxeuil. Une fois le dossier validé, l'accès au portail famille permettra de réserver les différents temps d'accueil. Une matinée d'information est organisée ce samedi au pôle périscolaire de Saint-Sauveur pour découvrir le fonctionnement des accueils et échanger avec les équipes. Ce samedi, c'est le Grand 8 Luxeuil-Vosges du Sud, départ depuis le stade Maroselli de Luxeuil. Plusieurs parcours sont proposés, dont un pas comme les autres. Alain Gentil, organisateur du Grand 8.
4: Nous organisons un parcours de 180 km, digne d'une mini-étape du Tour de France. C'est un parcours qui va faire 4 petites mètres de dénivelé. Ils vont passer par le plateau du Griou, ils vont monter le col des Chevrères et le mythique la planche des Belles-Filles, Saint-Bresson. Ils vont revenir au stade à Luxeuil-Maroselli, le Grand 8 Luxeuil-Vosges du Sud. C'est le plaisir de faire du vélo, de voir les beaux paysages.
1: Le Grand 8 Luxeuil-Vosges du Sud, c'est ce samedi, départ du stade Maroselli de Luxeuil, départ à partir de 7h pour les cycles sportives, tarif à partir de 35€ avec le repas, et puis la randonnée, plus familiale à partir de 9h, tarif 20€. Les inscriptions sur le site M-Chrono Grand 8 Luxeuil-Vosges du Sud.
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1: C'est gris ce matin dans les Vosges-Saunoises, 10 degrés actuellement, 15 degrés au mieux dans la matinée. Cet après-midi, la Haute-Saône et les Vosges sont en vigilance jaune aux orages. Ça craquera avec des rafales de vent qui atteindront les 55 km/h. Au mieux cet après-midi, 14 degrés à Plombières-les-Bains, 15 à Luxeuil, Saint-Loup, Sceaux et Froide-Terre, 16 degrés à Vesoul et Villers-le-Sec. Retour des éclaircies demain matin. Du matin jusqu'au soir, au mieux 14 le matin et 18 l'après-midi.
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1: 7h05, ours et trafic de drogue, deux et trois histoires improbables mais vraies, juste après.

0: Bienvenue sur Comptoise Radio, la playlist de vos chaunoises avec Charlotte Cardin, Justin Bieber et Jérémy Frérot. À 7h09, des histoires improbables qui arrivent à des personnes ordinaires. C'est improbable mais vrai. Au Japon, près de 100 écoles ont fermé leurs portes depuis quelques jours car un ours erre dans les rues de la ville. Des habitants ont signalé l'animal à plus de 10 reprises depuis samedi. La bête a visité un quartier résidentiel, une galerie commerçante. La mairie demande à la population de rester à l'intérieur. Les ours affamés sortent de leur hibernation à cette période, quelque part pour le plus grand bonheur des enfants. Non maman, non, l'ours il est toujours là, mais je vais pas à l'école. En Belgique, un gérant de friterie a remplacé la sauce curry par de la cocaïne. Il avait transformé son commerce en trafic de drogue. Ce commerce parallèle durait depuis au moins 4 ans. La justice estime les gains à plus de 72 000 euros. Le restaurateur risque 3 ans de prison ferme. Je voudrais de la sauce curry. Oui, s'il vous plaît. 30 euros la sauce curry, dit c'est un peu cher. Il n'y a pas un souci ? En Roumanie, le champion celui-là, un automobiliste a essayé de nourrir une ours depuis sa voiture. Ce touriste bulgare roulait sur une route de montagne, il a croisé une femelle et son petit au bord du chemin. L'homme a voulu leur donner à manger par la fenêtre, l'animal est devenu agressif. Il a peut-être pensé que c'était l'humain, son repas. L'ours a bondi sur la voiture, brisé la vitre et a mordu la victime à la main. La bête a fini par prendre la fuite. Non, les ours, on ne nourrit pas les ours. Non, 7h10, bienvenue sur Comptoise Radio. À suivre, le pôle santé de Saint-Sauveur s'agrandit, la revue de presse après Jérémy Frérot.
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FL65, Charlotte Cardin et Justin Bieber pour la suite de la playlist de vos chaunoises. Bienvenue sur Comptoise Radio à 7h13. Chaque matin, nous ouvrons les journaux en ligne ensemble et à lire sur lesrepublicains.fr. Le pôle santé de Saint-Sauveur accueille deux infirmières en pratique avancée. Anne-Sophie Houdeau et Héloïse Tribillon, infirmières en pratique avancée, ont ouvert leur cabinet depuis le début du mois de mai. Ces deux professionnels de santé peuvent suivre, sur orientation d'un médecin, des patients atteints de maladies chroniques stabilisées comme le diabète, certaines maladies cardiaques ou encore des troubles du cholestérol. Elle réalise des bilans, assure le suivi des traitements et participe à la coordination des soins avec les médecins. Toutes deux travaillaient auparavant dans la structure du docteur Olivier Queret à Luxeuil. Après sa fermeture, elles ont choisi de poursuivre leur activité à Saint-Sauveur. Créé en 2018, le métier d'infirmière en pratique avancée reste encore peu connu. Son objectif, faciliter l'accès aux soins et accompagner les médecins dans le suivi des patients au quotidien. À Vesoul, devant l'engouement pour le compostage collectif, la ville installe un nouveau point de collecte, c'est-à-dire sur lesrepublicains.fr. La ville vient d'en ouvrir un nouveau dans le parc de la bibliothèque municipale Louis Garret. Depuis 2023, près de 300 utilisateurs ont adopté ce dispositif sur l'agglo vésulienne. Résultat, environ 15 tonnes de biodéchets qui ont déjà été valorisés, évitant ainsi leur transport et leur traitement. Ce nouveau site, c'est le quatrième point de compostage collectif accessible sur l'agglomération. Le principe est simple, chacun dépose ses déchets organiques, les recouvre de broyat qui est fourni sur place et participe ainsi à la fabrication d'un compost qui servira ensuite aux habitants ou aux espaces verts de la ville. 7h15 sur Comptoise Radio, aujourd'hui c'est mercredi et que font nos enfants comtois le mercredi quand ils n'ont pas cours? Ils nous répondent après Justin Bieber.

0: Un réveil tout en douceur avec Justin Bieber. La suite de la playlist des Vauchonnoises, Yannick FL65 et Charlotte Cardin. Il est 7h19, chaque jour, nous allons à la rencontre des enfants de notre territoire. Nous leur posons une question dans l'air du temps, ce sont les enfants comtois. Et que font-ils quand ils n'ont pas cours le mercredi? Nous sommes à l'école de Saint-Bresson, avec la classe de maîtresse Vanessa, avec Léonore, Mathis, Zélie, Elio, Ella, Noé, Neva, Florian, Léna et Léa.
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2: Que fais-tu le mercredi?
3: Je fais de l'escrime le mercredi. Je suis épinal et puis je suis en M11 et puis on fait beaucoup du fleuret.
4: Le mercredi, je fais de la danse. Mon gala, c'est ce soir. C'est à Luxeuil.
5: Jouer dans le jardin.
6: Le mercredi, je peux parfois jouer aux jeux vidéo, me baigner, mais je n'ai pas vraiment de loisirs le mercredi.
7: Le mercredi, je fais du vélo sur la route.
8: Le mercredi, je vais à Luxeuil au solfège car je fais de la trompette.
9: Souvent, avec papy et mamie, on va à la piscine.
10: Je vais à la ferme avec papa et maman, je fais du vélo à la ferme.
11: Le mercredi, je joue à Roblox avec Ella. Je fais mes missions du jour, c'est-à-dire piano et tout ça. Je lis, je joue dehors et parfois, on s'invite avec Ella. Sinon, j'ai pas de loisirs officiels.
0: Mais sinon, t'aimes bien Ella. Il est 7h20 sur Comtoise Radio. Demain, nos enfants comtois nous parleront de leurs jeux préférés. Vous circulez sur les routes des Vauchonnoises, tout va bien. À l'heure actuelle, pas de difficultés. Au niveau des trains, alors grève de la SNCF, globalement, pour l'instant, ça circule normalement. Sachant que du côté de l'Eure, le départ prévu à 10h58 pour Belfort a été supprimé. Il passe avant à Luxeuil à 10h37. Renseignez-vous auprès de votre gare. Vous allez faire le plein de carburant. Globalement, pas de changement. Par rapport à hier, c'est globalement stable ou légèrement à la baisse. Pour le gasoil, vous le trouvez à 1,95 à l'Intermarché de Vesoul, 1,97 au Leclerc de Lure, 1,975 à Auchan-Luxeuil. Pour le sans-plomb 95 E10, il est à 1,90 à l'Intermarché de Corbenay, 1,949 à Auchan-Luxeuil à l'Intermarché de Fougerolles. Le sans-plomb 98, 1,99 à Auchan-Luxeuil au total de Lure et de Vesoul. 7h21, vous êtes sur Comtoise Radio. À suivre dans l'actu musicale, Jennifer prépare un album de reprise. C'est à découvrir après Charlotte Cardin.

À venir dans la playlist des Vosges chenoises, le nouveau titre d'Ed Sheeran, Repeat It. On aura Yannick et Effet de 65. À 7h24, chaque jour, nous nous intéressons aux dernières nouvelles du monde de la musique. C'est l'actu musicale. Et Jennifer prépare un album hommage à Dalida après 4 ans d'absence. Elle va revenir avec des reprises de Dalida, la chanteuse qui a collaboré avec Orlando, le frère de Dalida, qui est OK pour ce projet. Jennifer a dévoilé ce week-end un premier extrait de cette reprise. C'est Mourir sur scène. Alors, en attendant l'album, en attendant de découvrir tout ça, je vous propose aujourd'hui de retrouver les titres en version originale de Dalida, Mourir sur scène. La version originale, c'est ça.

Allez, il est 7h26 sur Comtoise Radio. J'écouterai bien en entier, mais on a les infos à faire à 7h30, puis je vais encore être en retard sinon. D'ailleurs, dans l'actu des Vauchonnois, cette semaine, c'est le festival de l'expression culturelle à Saint-Loup. Interview à suivre dans 3 minutes, c'est juste après FL65. 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

0: Bon mercredi avec Comtoise Radio et la playlist des Volchonoises. Pour la suite, nous aurons Julien Doré, Ed Sheeran ou encore Yannick. Ce qui nous attend dans la prochaine demi-heure, vous êtes Gémeaux, vous allez passer un excellent mercredi. L'horoscope complet avant 8h. Vos invitations pour applaudir Kenji sur la scène de l'Axone à Montbéliard, c'est à gagner en jouant à 7h45 au quiz CM2. Et puis à 7h38, direction Lure pour découvrir la programmation du cinéma Méliès avec Aurore. Et avant ça, l'actu des Volchonoises dans moins d'une minute sur Comtoise Radio.
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0: Bonjour, toute cette semaine, c'est le festival de l'expression culturelle à Saint-Loup-sur-Semouse. Théâtre, poésie, ciné, débat, exposition d'art et le point d'orgue. C'est ce samedi, au Château Bouly avec la grande fête des cultures. Ludovic Daval, directeur du Casque de Saint-Loup.
5: C'est vraiment le moment où on aura le maximum de manifestations et d'animations pour tous. Alors on aura une scène ouverte avec un certain nombre d'artistes locaux qui viendront se produire, donc de la danse, du théâtre, de la chanson, de la musique, un peu de toutes sortes. On aura aussi des artisans d'art qui viendront faire des démonstrations et proposer leurs produits. Alors on aura des fabricants de bijoux, des gens qui font de la peinture, on aura un atelier d'écriture et bien d'autres choses encore. Et puis on aura aussi les écoles de Saint-Loup qui viendront proposer un petit goûter.
0: Et dès 19h, des concerts pour la fête de la musique, ça se passe au Château Bouly de Saint-Loup-sur-Semouse. L'inquiétude monte chez Parisot Industrie après le placement au redressement judiciaire de l'entreprise. Les salariés du site de Matincourt dans les Vosges se sont mobilisés devant leur usine. Près de 140 salariés et plusieurs élus locaux ont participé à ce rassemblement organisé par les syndicats. Tous attendent désormais le plan de redressement qui doit être présenté dans les prochains jours. La direction affirme vouloir poursuivre l'activité, mais les salariés craignent des suppressions de postes dans un contexte de baisse du marché du meuble et de difficultés financières. Pour l'heure, l'avenir des emplois reste incertain aussi bien à Matincourt qu'à Saint-Loup-sur-Semouse où le groupe emploie plusieurs centaines de personnes. Les voyages d'Arthur et Jenny, c'est une exposition qui se déroule à l'espace Frichet de Luxeuil dans la Galerie des Arts. Ça commence demain, c'est jusqu'au dimanche 18 juin de 15h à 19h. C'est gratuit et le but de l'expo, montrer que deux départements éloignés comme la Haute-Saône et la Somme ont des points communs insoupçonnés. Marie Gaillet, présidente de l'association Luxeuil Patrimoine Vivant.
6: C'est présenté à travers deux événements qui se sont passés en 2025, la création du Nautipulpe pour la ville d'Amiens et des représentations de théâtre et des livres sur Jenny Luxeuil. C'est un jeune d'Amiens qui se prend de passion pour Luxeuil et le Nautipulpe, voir comment il a été créé et découvrir la région. Il y a des objets qui représentent aussi bien le feu comme les sapeurs-pompiers, que le verre comme toutes les productions de la Rochère, aussi bien les tuiles, les boules de Noël.
0: Ouais, le savoir-faire haussonnois va être valorisé, le Nautipulpe qui a été créé dans les fonderies de Saint-Sauveur. Les familles du pays de Luxeuil ont jusqu'à fin juin pour inscrire leurs enfants aux accueils de loisirs pour la prochaine année scolaire, rentrée 2026-2027. Les accueils sont proposés à Breuche, Froideconche, Luxeuil et Saint-Sauveur, avant et après l'école, ainsi que sur le temps du midi. Des activités sont également organisées les mercredis et pendant les vacances scolaires. Pour les nouvelles familles, le dossier d'inscription est à déposer auprès de la Comcom du pays de Luxeuil. Une fois le dossier validé, l'accès au portail famille permettra de réserver les différents temps d'accueil. Une matinée d'information est organisée ce samedi au pôle périscolaire de Saint-Sauveur pour découvrir le fonctionnement des accueils et échanger avec les équipes. Ce samedi, c'est le Grand 8 Luxeuil Vosges du Sud, départ depuis le stade Marozévi de Luxeuil. Plusieurs parcours sont présentés, dont un pas comme les autres, Alain Gentil, organisateur du Grand 8.
7: Nous organisons un parcours de 180 km, digne d'une mini-étape du Tour de France. C'est un parcours qui va faire 4 pitmètres de dénivelé. Ils vont passer par le plateau du Griou, ils vont monter le col des Chevrères et le mythique la planche des Belles-Filles, Saint-Bresson. Ils vont revenir au stade à Luxeuil Marozévi, le Grand 8 Luxeuil Vosges du Sud. C'est le plaisir de faire du vélo, de voir les beaux paysages.
0: Et le Grand 8 Luxeuil-Vosges du Sud, c'est ce samedi, départ du stade Maroselli de Luxeuil. Premier départ à partir de 7h pour les cycles sportifs, le tarif est à 35€ avec le repas. Et à partir de 9h, tarif à partir de 20€. Inscription sur le site M-Chrono Grand 8 à Luxeuil-Vosges du Sud.
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0: C'est gris ce matin dans les Vosges chaunoises, 10 degrés en ce moment, jusqu'à 15 au mieux dans la matinée. Cet après-midi, la Haute-Saône et les Vosges sont en vigilance jaune aux orages. Ça va craquer avec des rafales de vent qui atteindront les 55 km/h. Pour les températures, 14 à Plombières-les-Bains, 15 à Luxeuil, Saint-Loup, Sceaux et Froidetère, 16 degrés à Vesoul et Villers-le-Sec. Demain, retour des éclaircies du matin jusqu'au soir, au mieux 14 degrés le matin et 18 l'après-midi.
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0: 7h35, merci d'avoir choisi Comtoise Radio. Que voir au cinéma cette semaine? Réponse avec Aurore, juste après Yannick.

0: 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Dans la playlist des Vauchonnoises, The Fame, Julien Doré et Ed Sheeran, il est 7h38.
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0: Chaque jour, nous vous proposons des idées de sorties à faire dans les Vauchonnoises. Le mercredi, nous parlons cinéma.
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0: Bonjour.
2: Bonjour Jean-Pierre.
0: Directrice du cinéma Méliès, à Lure, à voir. Cette semaine à l'affiche, une comédie dramatique. Tout va super.
2: On retrouve Hakim Jemili en tête d'affiche de ce film, spécialiste des comédies françaises sympathiques du type chasse gardée. Donc là, il joue le rôle d'un jeune garçon qui s'occupe de sa mère, Sylvaine, interprétée par Noémie Lvovsky. Une mère envahissante et malade, et donc elle est guérie, donc il est plutôt content, il va pouvoir s'occuper de sa vie, mais malheureusement elle fait une rechute, et il se retrouve tiraillé entre une nouvelle histoire d'amour qu'il commence à vivre et la maladie de sa mère, et il va être très très vite dépassé. Donc c'est une comédie, bah oui, dramatique, donc entre rire et larmes en fait, hein. On oscille entre les deux, et c'est une chronique sensible qui trouve toujours le ton juste.
0: À voir également le tout dernier Pedro Almodovar, Autofiction.
2: Il a été présenté à Cannes cette année en compétition, donc c'est l'histoire de Raoul qui est un cinéaste en pleine crise de créativité, donc c'est souvent des autoportraits avec Almodovar, il parle beaucoup de lui, de sa vie, de ses sentiments, et là il y a un drame qui va frapper l'une de ses collaboratrices et il va s'en inspirer pour écrire son prochain film. C'est le point de départ de l'histoire et s'ensuit donc une séduisante et vertigineuse mise en abîme de sa propre vie. Le film est présenté en version originale sous-titrée, donc pour les amateurs de la langue espagnole, vraiment n'hésitez pas.
0: Et on termine avec un film sur le harcèlement, Élise sous emprise.
2: Qui parle d'Élise qui est engluée dans une relation toxique et elle va se trouver propulsée à la tête d'une troupe de théâtre et c'est précisément cela qui va l'aider à prendre le contrôle de sa vie dans le rôle de son compagnon toxique. C'est José Garcia qui livre une partition tout à fait exceptionnelle. Donc c'est un film juste, attachant, vraiment pétri de bouffées poétiques. Et il faut savoir que la jeune comédienne qui joue dans le film est également la réalisatrice du film. Elle s'appelle Marie Raymond.
0: Élise sous emprise, Autofiction, Tout va super. Et les autres films à découvrir, à retrouver au cinéma Méliès, ça se passe sur les réseaux sociaux et sur le site et sur l'appli mobile. Merci d'avoir été avec nous, Aurore.
2: Merci Jean-Pierre et à bientôt.
0: 7h41 sur Comtoise Radio, demain nous nous intéresserons au Festival de l'expression culturelle de Saint-Loup-sur-Semouse.
1: C'était l'agenda Comtoise Radio avec la ville de Saint-Loup-sur-Semouse. Ce samedi, pour la fête des cultures au château Bouly dès 13h, profitez d'ateliers artisanaux et artistiques, jeux en bois, animaux de la ferme, scène ouverte et concerts à partir de 19h. La fête des cultures, un événement gratuit à Saint-Loup-sur-Semouse.
0: Il est 7h41, merci d'avoir choisi Comtoise Radio. On va faire le point sur vos conditions de circulation et sur le prix du carburant.
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0: Oui, vous circulez bien globalement sur les routes des Vauchonnoises, ça ralentit sur l'avenue Carnot à Lure, bon courage. Au niveau des trains, globalement ça va bien, malgré la grève annoncée de la SNCF. Une suppression à noter au départ de Lure et de Luxeuil, le départ, le train qui passe, qui va à Belfort, qui passe à 10h58 à Lure et c'est 10h37 juste avant à Belfort. Bon courage à vous. Pour aller faire le plein de carburant, vous trouvez le gasoil à 1,95 à l'Intermarché de Vesoul, 1,97 au Leclerc de Lure, 1,975 à Auchan-Luxeuil. Le sans-plomb 95 E10 est à 1,90 à l'Inter de Corbenay, 1,949 à Auchan-Luxeuil à l'Intermarché de Fougerolles. Pour le sans-plomb 98, il est à 1,99 à Auchan-Luxeuil et aux stations totales de Lure et de Vesoul.
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0: Il est 7h43, on va jouer au quiz CM2. Pour que vous tentiez de gagner vos invitations pour aller voir Kenji, c'est après le nouveau Ed Sheeran, Repeat It.

Pascal Obispo, The Fame et Julien Doré arrivent. Il est 7h46. L'heure de jouer toute cette semaine. 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Question sport, avec la Coupe du Monde qui va arriver, quel sport bien connu en Europe les Américains appellent-ils le soccer ? Si on fait la version simple, le soccer, ça correspond à quel sport en France ? Quel sport bien connu en Europe les Américains appellent-ils le soccer ? Vous m'appelez maintenant 03 56 98 98 98. Le 03 56 98, trois fois alors que la Coupe du Monde arrive. Quel sport bien connu en Europe les Américains appellent-ils le soccer ? À sélectionner, peut-être vous, d'après Julien Doré.

Pauline, Pascal Obispo, The Fame, c'est la suite de la playlist Les Vosges Chaunoises. À 7h51, bravo à Bernard de Liévent, qui a la bonne réponse, qui se sélectionne pour le tirage de vendredi pour remporter deux invitations pour aller voir Kenji à l'Axone de Montbéliard, le sport bien connu en Europe que les Américains appellent le soccer. C'est bien le football. Bravo à vous Bernard, vous participez au tirage de ce vendredi pour aller fêter les 10 ans de Kenji sur la scène de l'Axone de Montbéliard. 7h51, vous êtes sur Comtoise Radio. À suivre votre horoscope, si vous êtes Gémeaux, vous êtes le signe fort du jour.

0: Comptoise Radio, soyez les bienvenus, c'est JP le matin. Taylor Swift, Pauline et Pascal Obispo pour la suite de la playlist des Vosges Chaunoises. À 7h55, votre horoscope de ce mercredi 10 juin.
1: Bélier, le fil de la complicité se renoue avec votre moitié.
2: Taureau, votre implication au bureau attire la chance vers vous.
3: Gémeaux, le signe fort du jour, la journée s'annonce parfaite pour faire des rencontres amoureuses.
4: Cancer, le temps s'arrête pour profiter de votre partenaire.
5: Lion, la patience face aux contraintes finira par payer.
6: Vierge, le retour d'une vie sociale active vous redonne le sourire.
7: Balance, le désir de vous affirmer au bureau se fait sentir.
8: Scorpion, les projets à deux consolident votre union.
9: Sagittaire, les preuves d'amour se multiplient pour votre conjoint.
10: Capricorne, une analyse précise s'impose avant de foncer.
11: Verseau, vos sautes d'humeur risquent de fatiguer vos proches.
12: Poisson, les avis de vos amis vous éviteront des erreurs.
13: À suivre dans l'actu des Vosges Chaunoises cette semaine, c'est le festival de l'expression culturelle à Saint-Loup.
14: Interview dans l'actu des Vosges Chaunoises, ça sera après Pascal Obispo et Francis Cabrel, ça arrive dans une minute à peine sur Comptoise Radio.
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Belle matinée. Vous êtes sur Comptoise Radio, c'est JP le matin. Ce qui nous attend dans la prochaine demi-heure, on s'est tous posé cette question à un moment donné. Est-ce que notre téléphone nous écoute? On va y voir plus clair. Réponse dans Conseil d'experts avec Michel de DSI Evolution. 40%, c'est le chiffre du jour. Ça concerne un métier avec une tendance un peu malhonnête. C'est pas moi qui le dis, c'est une étude, on verra ça dans 10 minutes. Et puis, que font nos enfants comptois le mercredi? La réponse dans 8 minutes sur Comptoise Radio. Pour la playlist des Vosges chaunoises arrive Mélissa Nkonda, Taylor Swift et Pauline. Il est 8h, mercredi 10 juin.

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1: Bonjour, toute cette semaine, c'est le festival de l'expression culturelle à Saint-Loup-sur-Semouse. Théâtre, poésie, ciné-débat, exposition d'art et le point d'orgue. Ce samedi, au Château Bouly, la grande fête des cultures, Ludovic Daval, directeur du casque de Saint-Loup.
2: C'est vraiment le moment où on aura le maximum de manifestations et d'animations pour tous. Alors on aura une scène ouverte avec un certain nombre d'artistes locaux qui viendront se produire, donc de la danse, du théâtre, de la chanson, de la musique, un peu de toutes sortes. On aura aussi des artisans d'art qui viendront faire des démonstrations et proposer leurs produits. Alors on aura des fabricants de bijoux, des gens qui font de la peinture, on aura un atelier d'écriture et bien d'autres choses encore. Et puis on aura aussi les écoles de Saint-Loup qui viendront proposer un petit goûter.
1: Et samedi 19h, le point d'orgue avec les concerts pour la fête de la musique au Château Bouly de Saint-Loup. L'inquiétude monte chez Parizeau Industrie après le placement en redressement judiciaire de l'entreprise. Les salariés du site de Matincourt dans les Vosges se sont mobilisés devant leur usine. Près de 140 salariés et plusieurs élus locaux ont participé à ce rassemblement organisé par les syndicats. Tous attendent désormais le plan de redressement qui doit être présenté dans les prochains jours. La direction affirme vouloir poursuivre l'activité. Les salariés craignent des suppressions de postes dans un contexte de baisse du marché du meuble et des difficultés financières. Pour l'heure, l'avenir des emplois reste incertain, aussi bien à Matincourt qu'à Saint-Loup-sur-Semouse, où le groupe emploie plusieurs centaines de personnes. Les voyages d'Arthur et Jenny, c'est une exposition qui se déroule espace Frichet de Luxeuil dans la Galerie des Arts. Ça commence demain, c'est jusqu'au 18 juin, de 15h à 19h, c'est gratuit. Le but de l'expo, montrer que deux départements éloignés comme la Haute-Saône et la Somme ont des points communs insoupçonnés. Marie Gaillet, présidente de l'association Luxeuil Patrimoine Vivant. Alors Marie Gaillet,
3: c'est présenté à travers deux événements qui se sont passés en 2025, la création d'une otipulpe pour la ville d'Amiens et des représentations de théâtre et des livres sur Jenny Luxeuil. C'est un jeune d'Amiens qui se prend de passion pour Luxeuil et le Nautipulpe, voir comment il a été créé et découvrir la région. Il y a des objets qui représentent aussi bien le feu comme les sapeurs-pompiers, que le verre comme toutes les productions de la Rochère, aussi bien les tuiles, les boules de Noël.
1: C'est une jolie expo à voir et le Nautipulpe qui a été fabriqué aux fonderies de Saint-Sauveur. Les familles du pays de Luxeuil ont jusqu'à fin juin pour inscrire leurs enfants aux accueils de loisirs pour la prochaine rentrée scolaire 2026-27. Ces accueils sont proposés à Breuche, Froideconche, Luxeuil, Saint-Sauveur, avant et après l'école, ainsi que sur le temps de midi. Il y a des activités qui sont organisées les mercredis et pendant les vacances scolaires. Pour les familles, le dossier d'inscription est à déposer auprès de la Comcom du pays de Luxeuil. Une fois le dossier validé, l'accès au portail famille permettra de réserver les différents temps d'accueil. Vous avez une matinée d'information qui est organisée ce samedi au pôle périscolaire de Saint-Sauveur pour découvrir le fonctionnement des accueils et échanger avec les équipes. Ce samedi, c'est le Grand 8 Luxeuil-Vosges du Sud, départ depuis le stade Maroselli. Plusieurs parcours sont proposés, dont un pas comme les autres. Alain Gentil, organisateur du Grand 8.
4: Nous organisons un parcours de 180 km, digne d'une mini-étape du Tour de France. C'est un parcours qui va faire 4 petites mètres de dénivelé. Ils vont passer par le plateau du Griou, ils vont monter le col des Chevrères et le mythique la planche des Belles-Filles, Saint-Bresson. Ils vont revenir au stade, à Luxeuil-Maroselli. Le Grand 8 Luxeuil-Vosges du Sud, c'est le plaisir de faire du vélo, de voir les beaux pays.
1: Le Grand 8 Luxeuil-Vosges du Sud, c'est ce samedi, départ depuis le stade Maroselli de Luxeuil. Départ à partir de 7h pour les cycles sportifs, tarif dès 35€ avec le repas. La randonnée, c'est à partir de 9h, tarif à partir de 20€. L'inscription se fait sur le site M-Chrono Grand 8 Luxeuil-Vosges du Sud.
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1: C'est gris ce matin dans les Vosges-Saônoises, 10 degrés actuellement, 15 degrés au mieux dans la matinée. Cet après-midi, la Haute-Saône et les Vosges sont en vigilance jaune aux orages. Ça craquera avec des rafales de vent jusqu'à 55 km/h. 14 à Plombières, on aura 15 à Luxeuil, Saint-Loup, Sceaux et Froidetère. 16 degrés à Vesoul et Villers-le-Sec. Demain, retour des éclaircies du matin jusqu'au soir, au mieux 14 degrés le matin et 18 l'après-midi.
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1: Que font nos enfants comtois le mercredi ? Réponse après Pauline sur Comtoise Radio.
6: Il paraît.

0: Dans la playlist des Vosges chinoises ce mercredi, Justin Wellington, Mélissa Nkonda et Taylor Swift. À 8h09 sur Comtoise Radio, chaque jour nous allons à la rencontre des enfants de notre territoire. Nous leur posons une question dans l'air du temps, ce sont les enfants comtois. Et que font-ils le mercredi quand ils n'ont pas cours? Nous sommes à l'école de Saint-Bresson avec la classe de maîtresse Vanessa, avec Léonore, Mathis, Zélie, Elio, Ella, Noé, Neva, Florian, Léna et Léa.
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2: Que fais-tu le mercredi?
3: Je fais de l'escrime le mercredi. Je suis à Épinal et puis je suis en M11 et puis on fait beaucoup du fleuret.
4: Le mercredi, je fais de la danse. Mon gala, c'est ce soir. C'est à Luxeuil.
5: Jouer dans le jardin.
6: Le mercredi, je peux parfois jouer aux jeux vidéo, me baigner, mais je n'ai pas vraiment de loisirs le mercredi.
7: Le mercredi, je fais du vélo sur la route.
8: Le mercredi, je vais à Luxeuil au solfège car je fais de la trompette.
9: Souvent avec papy et mamie, on va à la piscine.
10: Je vais à la ferme avec papa et maman, je fais du vélo à la ferme.
11: Le mercredi, je joue à Roblox avec Ella. Je fais mes missions du jour, c'est-à-dire piano et tout ça. Je lis, je joue dehors et parfois on s'invite avec Ella, sinon j'ai pas de loisirs officiels.
0: Non mais une bonne copine qui est là. 8h11 sur Comtoise Radio, demain nos enfants comtois nous diront quel est leur jeu préféré. Taylor Swift, et puis juste après le chiffre du jour, 40%, ça concerne un métier et c'est pas reluisant. C'est une étude qui en parle, je vous raconte tout après Taylor Swift. 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

Alain Bashung, Justin Wellington et Mélissa Nkonda à suivre dans la playlist des Vosges chaunoises. 8h15, 40%, c'est le chiffre du jour et c'est la proportion de garages et de centres automobiles en infraction sur leurs factures, pour pas dire malhonnête, ça en fait quasiment 1 sur 2, selon la répression des fraudes qui a dévoilé ce bilan après avoir contrôlé plus de 1600 établissements. Et ben, selon les inspecteurs, les tarifs affichés sont souvent incomplets ou illisibles. Les factures manquent aussi de détails sur les prestations et pire, certains professionnels facturent des interventions jamais réalisées, comme des changements de pièces imaginaires. Il y a plus de 580 avertissements et 220 PV qui ont été dressés. Et puis il y a aussi le fameux truc où, moi j'aime beaucoup, je vous branche la balise, hop, tiens, ça fait 150 balles. Et puis en général, c'est l'apprenti qui le fait, qui est pas très bien rémunéré et c'est facturé plein pot. Il faut bien choisir son garage. Et ça, c'est compliqué. Comme beaucoup de corps de métier, hein, en 2026. Hein, des fois, on paye cher et la qualité est pas du tout au rendez-vous. Tout le monde n'est pas comme ça. Mais faut avoir les bonnes adresses. 8h16, vous êtes sur Comtoise Radio. Notre téléphone nous espionne-t-il ? Réponse dans Conseil d'experts après Mélissa Nkonda.

0: Belle matinée, c'est mercredi, vous êtes sur Comptoise Radio, c'est JP le matin, je vous accompagne jusqu'à 10h avec Anastasia, Alain Bachung et Justin Wellington. À 8h19, chaque jour, nos experts répondent une question de notre quotidien ou une situation qui pourrait nous arriver, c'est conseil d'experts, et ça nous concerne tous si nous avons un smartphone.
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2: Bonjour Michel Chipot.
3: Bonjour.
2: De DSI Evolution, nous avons tous un smartphone et des fois on s'est posé cette question, est-ce que mon téléphone m'écoute ?
3: Vous parlez d'un sujet et quelques minutes plus tard, vous voyez une publicité exactement sur ce thème, sur votre téléphone. 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Alors, oui et non. En réalité, dans la grande majorité des cas, votre téléphone ne vous écoute pas, mais il vous observe énormément et surtout, il mémorise. Les applications que vous utilisez, les sites que vous consultez, les recherches que vous faites, les vidéos que vous regardez, tout ça laisse des traces. Et toutes ces informations sont croisées pour dresser un profil très précis de vos habitudes, de vos envies et même de vos projets. Résultat, des publicités que vous voyez et qui ne sortent pas de nulle part. Elles sont simplement redoutablement bien ciblées. Et c'est ça qui donne cette impression troublante qu'on vous écoute. Un peu comme si quelqu'un regardait discrètement par-dessus votre épaule toute la journée sans jamais dire un mot. Alors le vrai sujet, ce n'est pas le micro de votre téléphone, c'est la quantité d'informations que vous laissez derrière vous, souvent sans vous en rendre compte. Un bon réflexe, c'est de faire un peu de ménage dans les applications, de limiter leurs autorisations et de temps en temps d'aller jeter un œil aux paramètres de confidentialité. Vous verrez, c'est parfois surprenant. Parce que non, votre téléphone ne vous espionne pas comme dans un film, mais il vous connaît parfois un peu trop bien.
2: Merci Michel Chipot de DSI Evolution à Vesoul.
0: Et demain, nous parlerons du papillomavirus. 8h20, ça coince à hauteur du rond-point de Saint-Sauveur. Quand vous allez arriver au rond-point avec la 2-2 de Lure en direction des Vosges et puis en direction de Vesoul, ça coince depuis le radar. Bon courage à vous. Aujourd'hui, grève de la SNCF. Alors, globalement, ça circule bien. Il y a quand même un train qui est supprimé dans les prochains à venir. Le départ depuis Luxeuil à destination de Belfort, qui passe normalement à 10h37 à Luxeuil et 10h58 à Lure est supprimé. Renseignez-vous auprès de la gare. Pour aller faire le plein de carburant, vous trouvez le gasoil à 1,95 à l'Intermarché de Vesoul et au Leclerc de Lure, 1,975 à Auchan-Luxeuil. Le Sampo 95 E10 est à 1,90 à l'Intermarché de Corbenay, 1,949 à Auchan-Luxeuil et à l'Inter de Fougerolles. Pour le Sampo 98, il est à 1,99 à Auchan-Luxeuil et aux stations totales de Lure et de Vesoul. 8h21, merci d'avoir choisi Comptoise Radio. Jennifer va être de retour avec un album de reprise. Toutes les infos après Justin Wellington.
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Comme un RDT sur Comptoise Radio, 8h24, Christophe Willem, son nouveau titre Système, Anastasia et Alain Bachung arrivent dans la playlist des Vosges Chaunoises. Chaque matin, nous nous intéressons aux dernières nouvelles du monde de la musique, c'est l'actu musicale, et la chanteuse Jennifer prépare un album en hommage à Dalida. Après 4 ans d'absence, retour de Jennifer pour un album de reprise. Elle a collaboré avec Orlando, le frère de Dalida, qui a donné son feu vert pour le projet. Jennifer a d'ailleurs dévoilé un premier extrait ce week-end lors de la Nuit Blanche à Paris, où elle reprenait le titre Mourir sur scène, l'occasion de redécouvrir les titres de Dalida qui ont marqué l'histoire de la musique en version originale. Mourir sur scène.

Jennifer, qui va reprendre Dalida dans son prochain album, Affaire à suivre. Il est 8h26, vous êtes sur Comptoise Radio. Après Alain Bachung de l'actu des Vosges chaunoises, nous partirons à la découverte du Festival de l'Expression Culturelle. C'est à Saint-Loup, reportage dans 3 minutes. Alors...

0: Comtoise Radio, soyez les bienvenus pour profiter de la playlist des Volchonoises, Bruno Mars, Christophe Willem et Anastasia. Dans la prochaine demi-heure, votre horoscope, les Gémeaux, vous allez passer un excellent mercredi. L'horoscope complet dans moins d'une demi-heure. Dans la revue de presse, nous ouvrirons les Stories Républicains pour parler du pôle santé de Saint-Sauveur qui s'agrandit. Et puis Scooby-Doo, Scooby qui est de retour. Toutes les infos dans moins de 10 minutes et l'actu des Volchonoises, c'est juste après ça.
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0: Bonjour, toute cette semaine, c'est le Festival de l'expression culturelle à Saint-Loup-sur-Semouse. Théâtre, poésie, ciné-débat, exposition d'art et le point d'orgue. Ce samedi, au Château Bouly, avec la grande fête des cultures, Ludovic Daval, directeur du Casque de Saint-Loup.
7: C'est vraiment le moment où on aura le maximum de manifestations et d'animations pour tous. Alors on aura une scène ouverte avec un certain nombre d'artistes locaux qui viendront se produire, donc de la danse, du théâtre, de la chanson, de la musique, un peu de toutes sortes. On aura aussi des artisans d'art qui viendront faire des démonstrations et proposer leurs produits. Alors on aura des fabricants de bijoux, des gens qui font de la peinture, on aura un atelier d'écriture et bien d'autres choses encore. Et puis on aura aussi les écoles de Saint-Loup qui viendront proposer un petit goûter.
0: Et puis ce samedi, dès 19h, place au concert pour la fête de la musique au Château Bouly de Saint-Loup. L'inquiétude monte chez Parizeau Industries après le placement en redressement judiciaire de l'entreprise. Les salariés du site de Matincourt dans les Vosges se sont mobilisés devant leur usine. Près de 140 salariés et plusieurs élus locaux participent à ce rassemblement organisé par les syndicats. Tous attendent désormais le plan de redressement qui doit être présenté dans les prochains jours. La direction affirme vouloir poursuivre l'activité. Les salariés craignent des suppressions de postes dans un contexte de baisse du marché du meuble et des difficultés financières. Pour l'heure, l'avenir des emplois reste incertain, aussi bien à Matincourt qu'à Saint-Loup-sur-Semouse, où le groupe emploie plusieurs centaines de personnes. Les voyages d'Arthur et Jenny, c'est à l'espace Frichet de Luxeuil dans la Galerie des Arts, c'est une exposition. Ça commence demain, c'est jusqu'au dimanche 18 juin, de 15h à 19h. C'est gratuit et le but de cette expo, eh bien, c'est de montrer que deux départements éloignés comme la Somme et la Haute-Saône ont des points communs insoupçonnés. Marie Gaillet, présidente de l'association Luxeuil Patrimoine Vivant.
8: C'est présenté à travers deux événements qui se sont passés en 2025. La création du Nautipulp pour la ville d'Amiens et des représentations de théâtre et des livres sur Jenny Luxeuil. C'est un jeune d'Amiens qui se prend de passion pour Luxeuil et le Nautipulp, voir comment il a été créé et découvrir la région. Il y a des objets qui représentent aussi bien le feu comme les sapeurs-pompiers, que le verre comme toutes les productions de la Rochère, aussi bien les tuiles, les boules de Noël.
0: Et le Nautipulp qui a été fabriqué avec par la fonderie de Saint-Sauveur et donc qui est maintenant à Amiens. L'expo à découvrir à partir de demain. Les familles du pays de Luxeuil ont jusqu'à fin juin pour inscrire leurs enfants aux accueils de loisirs pour l'année prochaine, la rentrée 2026-27. Ces accueils sont proposés à Breuche, Froideconche, Luxeuil-les-Bains et Saint-Sauveur, avant et après les temps d'école ainsi que sur le temps de midi. Des activités sont aussi proposées les mercredis et pendant les vacances scolaires. Pour les nouvelles familles, le dossier d'inscription est à déposer auprès de la Comcom du pays de Luxeuil. Une fois le dossier validé, l'accès au portail famille permettra de réserver les différents temps d'accueil. Une matinée d'information est organisée ce samedi au pôle périscolaire de Saint-Sauveur pour découvrir le fonctionnement des accueils et échanger avec les équipes. Ce samedi, c'est le Grand 8 Luxeuil-Vosges du Sud, départ depuis le stade Maroselli. Plusieurs parcours sont proposés, dont un pas comme les autres, Alain Gentil, organisateur du Grand 8.
9: Nous organisons un parcours de 180 km, digne d'une mini-étape du Tour de France. C'est un parcours qui va faire 4 petites mètres de dénivelé. Ils vont passer par le plateau du Griou, ils vont monter le col des Chevrères et le mythique la planche des Belles-Filles, Saint-Bresson. Ils vont revenir au stade à Luxeuil-Maroselli, le Grand 8 Luxeuil-Vosges du Sud. C'est le plaisir de faire du vélo, de voir les beaux paysages.
0: Le Grand 8 Luxeuil-Vosges du Sud, c'est ce samedi. Départ du stade Maroselli de Luxeuil à partir de 7h pour les cycles sportives. Tarif des 35€ avec le repas et puis la randonnée qui est plus familiale. Départ à partir de 9h, tarif des 20€. Les inscriptions, vous les faites sur le site M Chrono, Grand 8 Luxeuil-Vosges du Sud.
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0: C'est gris ce matin dans les Vosges chaunoises, on va avoir 15 degrés au mieux dans la matinée. Cet après-midi, la Haute-Saône et les Vosges sont en vigilance jaune aux orages. Ça craquera avec des rafales de vent qui atteindront les 55 km/h. 14 degrés au mieux cet après-midi à Plombières-les-Bains, 15 à Luxeuil, Saint-Loup, Sceaux et Froidetère, 16 degrés à Vesoul et Villers-le-Sec. Demain, retour des éclaircies du matin jusqu'au soir. Au mieux 14 degrés le matin et 18 l'après-midi.
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0: 8h35, soyez les bienvenus.
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0: Bon, elle a raison, la petite Lola. À suivre, on va se parler de Scooby-Doo. Scooby, qui est de retour. Toutes les infos après Anastasia.

Pontoise Radio et la playlist des Vosges chaunoises. À venir, Elena, Bruno Mars et le nouveau titre de Christophe Willem, ça s'appelle System. Avant ça, à 8h39 sur Pontoise Radio, on a une série qui est de retour, puisque Netflix a dévoilé les premières images. Oui, de Scooby-Doo. Bon, ça c'est le générique de l'époque, hein. J'ai pas connu, j'étais pas né. Ça va être quoi Scooby-Doo ? Ça va être une adaptation en prise de vue réelle, c'est prévu pour l'année prochaine, 2027. La série s'intitule Scooby-Doo, les origines. L'histoire raconte la rencontre entre l'animal et ses futurs amis enquêteurs. Ça va être un joli moment ça. Scooby-Doo ? Un Scooby-Scooby ? Avec, c'était comment son copain ? Samy. Ouais, Samy, ouais, ça va être joli. Ça sera à découvrir donc dès 2027, Scooby-Doo sur Netflix. Vos conditions de circulation dans les Vosges chaunoises. Ça coince du côté de l'Ure sur le boulevard de Franche-Comté. Soyez vigilants, bon courage à vous. Ailleurs, ça circule bien, pas de difficultés. Aujourd'hui, une partie des trains de la SNCF sont en grève, ne circulent pas. Sont concernés par exemple tout à l'heure le départ à 10h37 de Luxeuil pour Belfort qui passe à 10h58. Le départ est supprimé, renseignez-vous auprès de la gare. Sinon, pour la matinée, globalement, c'est la seule suppression. Vous allez faire le plein de carburant. Globalement, pas de grosse évolution du tarif. C'est toujours trop cher, mais vous trouvez le gasoil à 1,95 à l'Intermarché de Vesoul et au Leclerc de Lure, à 9,75 à Auchan-Luxeuil. Le samplon 95-10 est à 1,90 à l'Inter de Corbenay, à 9,49 à Auchan-Luxeuil et à l'Intermarché de Fougerolles. Et pour le samplon, vous l'avez à 1,99 à Auchan-Luxeuil, aux stations Total de Lure et de Vesoul. À suivre, la revue de presse, nous ouvrirons lesrepublicains.fr et nous parlerons notamment du pôle santé de Saint-Sauveur qui s'agrandit après Christophe Willem System.

Belle matinée, c'est JP le matin, vous êtes sur Comptoise Radio, à suivre dans la playlist des Vosges chaunoises, nous aurons Bébé Rexha, Elena ou encore Bruno Mars. À 8h44, chaque matin, nous ouvrons les journaux en ligne ensemble et à lire sur lestorepublicain.fr. Le pôle santé de Saint-Sauveur accueille deux infirmières en pratique avancée. Anne-Sophie Houdot et Héloïse Tribillon, infirmières en pratique avancée, ont ouvert leur cabinet depuis le début du mois de mai. Ces professionnels de santé peuvent suivre, sur orientation d'un médecin, des patients atteints de maladies chroniques stabilisées comme le diabète, certaines maladies cardiaques ou encore les troubles du cholestérol. Elles réalisent des bilans, assurent le suivi des traitements et participent à la coordination des soins avec les médecins. Toutes deux travaillent auparavant dans la structure du docteur Olivier Queret à Luxeuil et après la fermeture, elles ont choisi de poursuivre leur activité à Saint-Sauveur. Créé en 2018, le métier d'infirmière en pratique avancée reste encore peu connu. Son objectif, faciliter l'accès aux soins et accompagner les médecins dans le suivi des patients au quotidien. Toujours sur lestrepublicain.fr, Vesoul devant l'engouement pour le compostage collectif. La ville installe un nouveau point de collecte. La ville vient d'en ouvrir un nouveau dans le parc de la bibliothèque municipale Louis Garret. Depuis 2023, près de 300 utilisateurs ont adopté ce dispositif sur l'agglomération vésulienne. Résultat, environ 15 tonnes de biodéchets ont déjà été valorisées, évitant ainsi leur transport et leur traitement. Ce nouveau site est le quatrième point de compostage collectif, accessible sur l'agglomération. Le principe est simple, chacun dépose ses déchets organiques, les recouvre de broyats qui sont fournis sur place et ça participe ainsi à la fabrication d'un compost qui servira ensuite aux habitants ou aux espaces verts de la ville. 8h45, vous êtes sur Comptoise Radio, ours et trafic de drogue, des histoires improbables mais vraies, c'est après Bruno Mars, belle matinée.

0: Coldplay, Bébé Rexha, Elena, c'est la suite de la playlist des Vosges chaunoises. À 8h49, des histoires improbables qui arrivent à des personnes ordinaires. C'est improbable, mais vrai. Au Japon, près de 100 écoles ont fermé leurs portes depuis quelques jours parce qu'il y a un ours qui erre dans les rues de la ville. Les habitants ont signalé l'animal à plus de 10 reprises depuis samedi. La bête a visité un quartier résidentiel ou encore une galerie commerçante. La mairie demande à la population de rester à l'intérieur. Les ours affamés sortent de leur période d'hibernation à cette période. Non, papa, maman, non, il y a un ours dans la ville, je ne vais pas en cours. Ça se passe au Japon, hein, pas dans les Vosges chaunoises. En Belgique, un gérant de friterie a remplacé la sauce curry par de la cocaïne. Il avait transformé son commerce en trafic de drogue. Ce commerce parallèle durait depuis au moins 4 ans. La justice estime les gains à plus de 72 000 euros. Et le restaurateur risque 3 ans de prison. Et là, elle a un goût bizarre ta sauce curry. Ouais, non, mais c'est normal. Ok. En Roumanie, un automobiliste a essayé de nourrir une ours depuis sa voiture. Ce touriste bulgare roulait sur une route de montagne. Il a croisé une femelle avec son petit sur le bord du chemin. Il a peut-être dû trouver l'instant mignon. Il s'est dit, tiens, je vais leur donner à manger par la fenêtre. Sauf que l'animal, lui, préférait manger l'humain. L'animal qui est devenu agressif, qui a bondi sur la voiture, il a brisé la vitre, il a même mordu la victime à la main. La bête a fini par prendre la fuite. Voilà, voilà. D'ici à ce qu'il filmait la scène avec son téléphone, il y avait pas encore loin. Un champion, celui-là. 8h51, vous êtes sur Comptoise Radio. Si vous êtes Gémeaux, vous allez passer un excellent mercredi. L'horoscope complet, c'est après Elena sur Comptoise Radio.
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1: Ah bah ça fait bien longtemps que je rentre plus dans le summer body, hein. Bon, heureusement, il n'y a pas trop de plage près. 8h54, vous êtes sur Comptoise Radio, Céline Dion, Coldplay et Bébé Rexha pour la suite. Votre horoscope de ce mercredi 10 juin.
2: Bélier, le fil de la complicité se renoue avec votre moitié.
3: Taureau, votre implication au bureau attire la chance vers vous.
4: Gémeaux, le signe fort du jour, la journée s'annonce parfaite pour faire des rencontres amoureuses.
5: Cancer, le temps s'arrête pour profiter de votre partenaire.
6: Lion, la patience face aux contraintes finira par payer.
7: Vierge, le retour d'une vie sociale active vous redonne le sourire.
8: Balance, le désir de vous affirmer au bureau se fait sentir.
9: Scorpion, les projets à deux consolident votre union.
10: Sagittaire, les preuves d'amour se multiplient pour votre conjoint.
11: Capricorne, une analyse précise s'impose avant de foncer.
12: Verseau, vos sautes d'humeur risquent de fatiguer vos proches.
13: Poisson, les avis de vos amis vous éviteront des erreurs.
14: À suivre à 9h dans l'actu des Vosges-Chaunois, cette semaine, c'est le Festival de l'Expression Culturelle à Saint-Loup.
15: Interview à suivre dans 5 minutes, juste avant on aura Bébé Rexha.
16: Elle arrive juste après ça sur Comptoise Radio.
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Dans la playlist des Vosges chaunoises, Kaigo, Céline Dion, Coldplay pour la suite. 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Ce qui nous attend dans la prochaine demi-heure, que font nos enfants comtois le mercredi? Ils nous répondent dans une vingtaine de minutes et puis avant ça, est-ce que notre téléphone, notre smartphone nous écoute? La réponse dans 10 minutes, ça sera dans Conseil d'Experts. Pour la playlist des Vosges chaunoises, arrive Kaigo, Céline Dion, Coldplay, mercredi 10 juin, il est 9h.

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1: Bonjour, toute cette semaine, c'est le Festival de l'expression culturelle à Saint-Loup-sur-Semouse. Théâtre, poésie, ciné-débat, exposition d'art et le point d'orgue. Ce samedi, au Château Bouly, la grande fête des cultures, Ludovic Daval, directeur du Casque de Saint-Loup.
2: C'est vraiment le moment où on aura le maximum de manifestations et d'animations pour tous. Alors on aura une scène ouverte avec un certain nombre d'artistes locaux qui viendront se produire, donc de la danse, du théâtre, de la chanson, de la musique, un peu de toutes sortes. On aura aussi des artisans d'art qui viendront faire des démonstrations et proposer leurs produits. Alors on aura des fabricants de bijoux, des gens qui font de la peinture, on aura un atelier d'écriture et bien d'autres choses encore. Et puis on aura aussi les écoles de Saint-Loup qui viendront proposer un petit goûter.
1: Et à partir de 19h, des concerts pour la fête de la musique au Château Bouly de Saint-Loup. L'inquiétude monte chez Parizeau Industries après le placement en redressement judiciaire de l'entreprise. Les salariés du site de Matincourt dans les Vosges se sont mobilisés devant leur usine. Près de 140 salariés et plusieurs élus locaux ont participé à ce rassemblement organisé par les syndicats. Tous attendent désormais le plan de redressement qui doit être présenté dans les prochains jours. La direction affirme vouloir poursuivre l'activité, mais les salariés craignent des suppressions de postes dans un contexte de baisse du marché du meuble et de difficultés financières. Pour l'heure, l'avenir des emplois reste incertain, aussi bien qu'à Matincourt qu'à Saint-Loup-sur-Semouse, où le groupe emploie plusieurs centaines de personnes. L'exposition « Les voyages d'Arthur et Jenny », ça se déroule à l'espace Frichet de Luxeuil dans la Galerie des Arts. Ça commence demain jusqu'au 18 juin, c'est de 15h à 19h, c'est gratuit. Le but de l'exposition, montrer que deux départements éloignés comme la Haute-Saône et la Somme ont des points communs insoupçonnés. Marie Gaillet, présidente de l'association Luxeuil Patrimoine Vivant.
3: C'est présenté à travers deux événements qui se sont passés en 2025, la création du Nautipulp pour la ville d'Amiens et des représentations de théâtre et des livres sur Jenny Luxeuil. C'est un jeune d'Amiens qui se prend de passion pour Luxeuil et le Nautipulp, voir comment il a été créé et découvrir la région. Il y a des objets qui représentent aussi bien le feu comme les sapeurs-pompiers, que le verre comme toutes les productions de la Rochère, aussi bien les tuiles, les boules de Noël.
1: Et le point de départ de cette exposition, c'est le Nautipulp qui a été fabriqué dans les fonderies de Saint-Sauveur. Les familles du pays de Luxeuil ont jusqu'à fin juin pour inscrire leurs enfants aux accueils de loisirs pour l'année scolaire prochaine 2026-27. Ces accueils sont proposés à Breuche, Froideconche, Luxeuil, Saint-Sauveur, c'est avant et après l'école ainsi que sur le temps de midi. Des activités sont également organisées les mercredis et pendant les vacances scolaires. Pour les nouvelles familles, le dossier d'inscription est à déposer auprès de la Comcom du pays de Luxeuil. Une fois le dossier validé, l'accès au portail famille permettra de réserver les différents temps d'accueil. Une matinée d'information est organisée ce samedi au pôle périscolaire de Saint-Sauveur pour découvrir le fonctionnement des accueils et échanger avec les équipes. Ce samedi, c'est le Grand 8 Luxeuil-Vosges du Sud. Départ depuis le stade Maroselli. Plusieurs parcours sont proposés, dont un pas comme les autres. Alain Gentil, organisateur du Grand 8.
4: Nous organisons un parcours de 180 km, digne d'une mini-étape du Tour de France. C'est un parcours qui va faire 4 mètres de dénivelé. Ils vont passer par le plateau du Griou. Ils vont monter le col des Chevrères et le mythique La Planche des Belles-Filles, Saint-Bresson. Ils vont revenir au stade à Luxeuil-Maroselli. Le Grand 8 Luxeuil-Vosges du Sud, c'est le plaisir de faire du vélo, de voir les beaux paysages.
1: Le Grand 8 Luxeuil-Vosges du Sud, c'est ce samedi, départ du stade Maroselli de Luxeuil à partir de 7h pour les cyclosportifs, tarif des 35€ avec le repas. Et puis la rando qui s'adresse à un public plus familial, plus loisir, c'est à partir de 9h, tarif des 20€. Vous vous inscrivez sur le site M Chrono Grand 8 Luxeuil-Vosges du Sud.
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1: C'est nuageux ce matin dans les Vosges saunoises, 15 degrés au mieux dans la matinée. Cet après-midi, la Haute-Saône et les Vosges sont en vigilance jaune aux orages. Ça craquera avec des rafales de vent jusqu'à 55 km/h. Nous aurons 14 degrés à Plombières-les-Bains, 15 à Luxeuil, Saint-Loup, Sceaux et Froideterre, 16 degrés à Vesoul et Villers-le-Sec. Demain, retour des éclaircies du matin jusqu'au soir, au mieux 14 dans la matinée et 18 l'après-midi.
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1: 9h05, merci d'avoir choisi Comptoise Radio. Notre smartphone nous écoute-t-il? On s'est déjà posé la question. Réponse dans Conseil d'experts après Céline Dion et Coldplay sur Comptoise Radio.

0: Bon mercredi, merci d'avoir choisi Comptoise Radio. The Connells, Jake, Kaigo, c'est la suite de la playlist des Vosges Chaunoises à 9h12. Chaque jour, nos experts répondent à une question de notre quotidien, une situation qui pourrait nous arriver. C'est conseil d'experts et nous avons tous un smartphone et nous sommes tous concernés.
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2: Bonjour Michel Chipot.
3: Bonjour.
2: 2DSI Evolution, nous avons tous un smartphone et des fois on s'est posé cette question, est-ce que mon téléphone m'écoute ?
3: Vous parlez d'un sujet et quelques minutes plus tard, vous voyez une publicité exactement sur ce thème, sur votre téléphone. Là, vous vous dites, c'est bon, mon téléphone m'écoute. Alors, oui et non. En réalité, dans la grande majorité des cas, votre téléphone ne vous écoute pas. Mais il vous observe énormément et surtout, il mémorise. Les applications que vous utilisez, les sites que vous consultez, les recherches que vous faites, les vidéos que vous regardez, tout ça laisse des traces. Et toutes ces informations sont croisées pour dresser un profil très précis de vos habitudes, de vos envies et même de vos projets. Résultat, des publicités que vous voyez et qui ne sortent pas de nulle part. Elles sont simplement redoutablement bien ciblées. Et c'est ça qui donne cette impression troublante qu'on vous écoute. Un peu comme si quelqu'un regardait discrètement par-dessus votre épaule toute la journée sans jamais dire un mot. Alors le vrai sujet, ce n'est pas le micro de votre téléphone, c'est la quantité d'informations que vous laissez derrière vous, souvent sans vous en rendre compte. Un bon réflexe, c'est de faire un peu de ménage dans les applications, de limiter leurs autorisations et de temps en temps d'aller jeter un œil aux paramètres de confidentialité. Vous verrez, c'est parfois surprenant. Parce que non, votre téléphone ne vous espionne pas comme dans un film, mais il vous connaît parfois un peu trop bien.
2: Merci Michel Chipot, de DSI Evolution à Vesoul.
0: Demain, nous parlerons santé et papillomavirus avec Caroline. Il est 9h13, vous êtes sur Comptoise Radio. Jake, Kaigo et puis ensuite, nos enfants comptois nous diront ce qu'ils font le mercredi quand ils n'ont pas cours. Belle matinée.

0: Belle matinée, Comtoise Radio. Dans la playlist des Vauchonnoises, le nouveau titre de Tokyo Hotel, ça s'appelle Memory Lane. Nous aurons Gérald de Palmas et les Connell. À 9h20, chaque jour, nous allons à la rencontre des enfants de notre territoire. Nous leur posons une question dans l'air du temps. Ce sont les enfants comtois. Et quand nos enfants comtois n'ont pas cours le mercredi, que font-ils? Nous sommes à l'école de Saint-Bresson avec la classe de maîtresse Vanessa, avec Léonore, Mathis, Zélie, Elio, Ella, Noé, Neva, Florian, Léna et Léa.
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2: Que fais-tu le mercredi?
3: Je fais de l'escrime le mercredi. Je suis épinal et puis je suis en M11 et puis on fait beaucoup du fleuret.
4: Le mercredi, je fais de la danse. Mon gala, c'est ce soir. C'est à Luxeuil.
5: Jouer dans le jardin.
6: Le mercredi, je peux parfois jouer aux jeux vidéo, me baigner, mais je n'ai pas vraiment de loisirs le mercredi.
7: Le mercredi, je fais du vélo sur la route.
8: Le mercredi, je vais à Luxeuil au solfège car je fais de la trompette.
9: Souvent avec papy et mamie, on va à la piscine.
10: Je vais à la ferme avec papa et maman, je fais du vélo à la ferme.
11: Le mercredi, je joue à Roblox avec Ella. Je fais mes missions du jour, c'est-à-dire piano et tout ça. Je lis, je joue dehors et parfois on s'invite avec Ella, sinon j'ai pas de loisirs officiels.
0: Demain, nos enfants comtois nous parleront de leur jeu préféré. 9h22, très belle journée.
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0: Dans l'actu des Vauchonnoises, nous nous intéressons au Festival des Cultures à Saint-Loup-sur-Semouse.

0: 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Pour la suite de la playlist des Vosges chaunoises, Huge Overkill, Vianney ou encore Tokyo Hotel. Ce qui nous attend sur Comptoise Radio dans la prochaine demi-heure, votre horoscope Gémeaux, vous êtes le signe fort du jour. Vous allez passer un excellent mercredi. Avant ça, on s'intéresse aux entreprises qui recrutent sur notre territoire. Nous serons à Vouvillers, à Corbenay ou encore à Vesoul pour vos offres d'emploi. Et l'actu des Vosges chaunoises, c'est dans moins d'une minute sur Comptoise Radio.
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0: Bonjour, toute cette semaine, c'est le festival de l'expression culturelle à Saint-Loup-sur-Semouse. Théâtre, poésie, cinéma, débat, exposition d'art et le point d'orgue. Ce samedi, Château-Bouly, la grande fête des cultures. Ludovic Daval, directeur du Casque de Saint-Loup.
5: C'est vraiment le moment où on aura le maximum de manifestations et d'animations pour tous. Alors on aura une scène ouverte avec un certain nombre d'artistes locaux qui viendront se produire, donc de la danse, du théâtre, de la chanson, de la musique, un peu de toutes sortes. On aura aussi des artisans d'art qui viendront faire des démonstrations et proposer leurs produits. Alors on aura des fabricants de bijoux, des gens qui font de la peinture, on aura un atelier d'écriture et bien d'autres choses encore. Et puis on aura aussi les écoles de Saint-Loup qui viendront proposer un petit goûter.
0: Et samedi à partir de 19h, ce sont les concerts pour la fête de la musique au Château-Bouly de Saint-Loup. L'inquiétude monte chez Parizeau Industries après le placement en redressement judiciaire de l'entreprise. Les salariés du site de Matincourt dans les Vosges se sont mobilisés devant leur usine. Près de 140 salariés et plusieurs élus locaux ont participé à ce rassemblement organisé par les syndicats. Tous attendent désormais le plan de redressement qui doit être présenté dans les prochains jours. La direction affirme vouloir poursuivre l'activité. Les salariés, eux, craignent des suppressions de postes dans un contexte de baisse du marché du meuble et de difficultés financières. Pour l'heure, l'avenir des emplois reste incertain, aussi bien à Matincourt qu'à Saint-Loup-sur-Semouse, où le groupe emploie plusieurs centaines de personnes. L'exposition « Les voyages d'Arthur et de Jenny » à l'espace Frichet de Luxeuil dans la Galerie des Arts. Ça commence demain, c'est jusqu'au dimanche 18 juin de 15h à 19h, c'est gratuit. Le but de cette expo, montrer que deux départements éloignés comme la Haute-Saône et la Somme ont des points communs insoupçonnés. Marie Gaillet, présidente de l'association Luxeuil Patrimoine Vivant.
6: C'est présenté à travers deux événements qui se sont passés en 2025, la création d'une Otipulp pour la ville d'Amiens et des représentations de théâtre et des livres sur Jenny Luxeuil. C'est un jeune d'Amiens qui se prend de passion pour Luxeuil et le Nautipulp, voir comment il a été créé et découvrir la région. Il y a des objets qui représentent aussi bien le feu comme les sapeurs-pompiers, que le verre comme toutes les productions de la Rochère, aussi bien les tuiles, les boules de Noël.
0: Le point de départ de cette exposition, c'est la création du Nautipulp par les fonderies de Saint-Sauveur. Les familles du pays de Luxeuil ont jusqu'à fin juin pour inscrire leurs enfants aux accueils de loisirs pour l'année scolaire 2026-27. Ces accueils sont proposés à Breuch, Froideconche, Luxeuil, Saint-Sauveur, avant et après l'école, aussi bien du temps de midi également. Et puis il y a des activités qui sont proposées les mercredis et pendant les vacances scolaires. Pour les familles, le dossier d'inscription est à déposer auprès de la Comcom du pays de Luxeuil. Une fois le dossier validé, l'accès au portail famille permettra de réserver les différents temps d'accueil. Une matinée d'information est organisée ce samedi au pôle périscolaire de Saint-Sauveur pour découvrir le fonctionnement des accueils et échanger avec les équipes. Ce samedi, c'est le Grand 8 Luxeuil Vosges du Sud, départ depuis le stade Maroselli. Plusieurs parcours sont proposés, dont un pas comme les autres, Alain Gentil, organisateur du Grand 8.
7: Nous organisons un parcours de 180 km, digne d'une mini-étape du Tour de France. C'est un parcours qui va faire 4 pitmètres de dénivelé. Ils vont passer par le plateau du Griou, ils vont monter le col des Chevrères et le mythique La Planche des Belles-Filles, Saint-Bresson. Ils vont revenir au stade à Luxeuil-Maroselli. Le Grand 8 Luxeuil Vosges du Sud, c'est le plaisir de faire du vélo, de voir les beaux paysages.
0: Le Grand 8 Luxeuil Vosges du Sud, c'est ce samedi, départ du stade Maroselli à Luxeuil. Départ à partir de 7 17h pour les cycles sportifs, tarif dès 35€ avec le repas. Et puis la randonnée qui est plus familiale en mode loisir à partir de 9h, tarif à partir de 20€. Vous vous inscrivez sur le site M Chrono Grand 8 Luxeuil Vosges du Sud.
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0: C'est gris ce matin dans les Vosges chaunoises, 15 degrés au mieux dans la matinée. Cet après-midi, la Haute-Saône et les Vosges sont en vigilance jaune aux orages. Ça craquera avec des rafales de vent jusqu'à 55 km/h. 14 à Plombières-les-Bains, 15 à Luxeuil, Saint-Loup, Sceaux et Froidetère. 16 degrés à Vesoul et Villers-le-Sec. Demain, retour des éclaircies du matin jusqu'au soir, au mieux 14 degrés dans la matinée et 18 l'après-midi.
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0: Voici le nouveau titre de Tokyo Hotel, Memory Lane, juste après Vianney. Et puis avec Arnaud, nous parlerons emploi, les entreprises qui recrutent dans les Vosges chaunoises.

0: Vianney qui sera en concert à l'Axone de Montbéliard début 2027. Les réservations sont déjà ouvertes. Auria et You Joverkill pour la suite de la playlist des Vosges chaunoises. À 9h41 chaque jour, nous nous intéressons aux entreprises qui recrutent dans les Vosges chaunoises. Nous allons du côté de Vauvillers, Corbenay et Vesoul avec Arnaud.
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2: Bonjour, à Vauvillers, l'entreprise Bois Énergie Environnement recrute un chauffeur fond mouvant en CDD d'un mois à 39 heures par semaine avec 1 à 2 découchés par semaine. Vous assurez le transport de marchandises, le contrôle de l'état du véhicule ainsi que la vérification de la conformité des documents de transport. Le permis poids lourd et la FIMO sont obligatoires. Vous êtes autonome, réactif, capable de vous adapter aux changements. Les débutants sont acceptés. À Corbenay, la communauté de communes de la Haute-Comté recrute un chargé de communication et de relations publiques dans le cadre d'un contrat de remplacement à 35 heures par semaine. Vous créez les supports institutionnels, animez les réseaux sociaux et le site internet, tout en organisant les événements de la collectivité et en assurant la coordination avec les partenaires locaux. Vous êtes titulaire d'un bac plus de minimum, vous maîtrisez la suite Adobe, WordPress et la photographie avec d'excellentes qualités rédactionnelles. Vous êtes autonome, polyvalent, avec le sens de contact et de la force de proposition. Le permis voiture est indispensable et pour postuler, ce sera directement par mail à recrutement@cchc.fr. À Vesoul, la SCP Daval et Rodin recrute un juriste en CDI à 35 heures par semaine. Le salaire est à définir selon votre profil et le poste est à pourvoir en septembre 2026. Vous apportez des conseils sur les procédures de résolution de litiges et participez à l'analyse des situations juridiques ainsi qu'à la rédaction de notes de synthèse. Vous êtes titulaire d'un Master 2 en droit des affaires ou en droit commercial. Vous avez une bonne expression écrite et orale, de l'aisance en public, de la rigueur et des capacités d'analyse. Les débutants sont acceptés. Pour postuler, rendez-vous sur francetravail.fr.
0: Gémeaux, vous allez passer un très bon mercredi, vous êtes le signe fort du jour. L'horoscope complet après Auria et You Joverkill.

Dans la playlist des Vosges Chaunoises, ce mercredi matin, l'artiste local Chris O'Cill, on aura également Julien Lieb et Linkin Park. Mercredi 10 juin, 9h49, votre horoscope. Bélier, le fil de la complicité se renoue avec votre moitié. Taureau, votre implication au bureau attire la chance vers vous. Gémeaux, le signe fort du jour, la journée s'annonce parfaite pour faire des rencontres amoureuses. Cancer, le temps s'arrête pour profiter de votre partenaire. Lion, la patience face aux contraintes finira par payer. Vierge, le retour d'une vie sociale active vous redonne le sourire. Balance, le désir de vous affirmer au bureau se fait sentir. Scorpion, les projets à deux consolident votre union. Sagittaire, l'épreuve d'amour se multiplie pour votre conjoint. Capricorne, une analyse précise s'impose avant de foncer. Verseau, vos sautes d'humeur risquent de fatiguer vos proches. Poisson, les avis de vos amis vous éviteront des erreurs. À suivre à 10h dans l'actu des Vosges Chaunoises. Cette semaine, c'est le festival de l'expression culturelle à Saint-Loup. Interview dans 10 minutes. Avant ça, voici Linkin Park sur Comptoise Radio.

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1: Bonjour, toute cette semaine, c'est le festival de l'expression culturelle à Saint-Loup-sur-Semouse. Théâtre, poésie, ciné-débat, exposition d'art et le point d'orgue. Ce samedi, au Château Bouly, avec la grande fête des cultures, Ludovic Daval, directeur du Casque de Saint-Loup.
2: C'est vraiment le moment où on aura le maximum de manifestations et d'animations pour tous. Alors on aura une scène ouverte avec un certain nombre d'artistes locaux qui viendront se produire, donc de la danse, du théâtre, de la chanson, de la musique, un peu de toutes sortes. On aura aussi des artisans d'art qui viendront faire des démonstrations et proposer leurs produits. Alors on aura des fabricants de bijoux, des gens qui font de la peinture, on aura un atelier d'écriture et bien d'autres choses encore. Et puis on aura aussi les écoles de Saint-Loup qui viendront proposer un petit goûter.
1: Et samedi à partir de 19h, les concerts pour la fête de la musique au Château Bouly de Saint-Loup-sur-Semouse. L'inquiétude monte chez Parisot Industrie après le placement en redressement judiciaire de l'entreprise. Les salariés du site de Matincourt dans les Vosges se sont mobilisés devant leur usine. Près de 140 salariés et plusieurs élus locaux ont participé à ce rassemblement organisé par les syndicats. Tous attendent désormais le plan de redressement qui doit être présenté dans les prochains jours. La direction affirme vouloir poursuivre l'activité, mais les salariés craignent des suppressions de postes dans un contexte de baisse du marché du meuble et de difficultés financières. Pour l'heure, l'avenir des emplois reste incertain aussi bien à Matincourt qu'à Saint-Loup-sur-Semouse où le groupe emploie plusieurs centaines de personnes. Le voyage d'Arthur et Jenny, espace Frichet de Luxeuil-les-Bains dans la Galerie des Arts, ça commence demain. C'est jusqu'au dimanche 18 juin, de 15h à 19h. C'est une expo gratuite. Le but, montrer que deux départements éloignés comme la Haute-Saône et la Somme ont des points communs insoupçonnés. Marie Gaillet, présidente de l'association Luxeuil Patrimoine Vivant.
3: C'est présenté à travers deux événements qui se sont passés en 2025. La création du Nautipulpe pour la ville d'Amiens et des représentations de théâtre et des livres sur Jenny Luxeuil. C'est un jeune d'Amiens qui se prend de passion pour Luxeuil et le Nautipulpe, voir comment il a été créé et découvrir la région. Il y a des objets qui représentent aussi bien le feu comme les sapeurs-pompiers, que le verre comme toutes les productions de la Rochère, aussi bien les tuiles, les boules de Noël.
1: Et le point de départ, c'est la création du Nautipulpe qui a été fabriqué à Saint-Sauveur, je le retrouverai plus. À la fonderie de Saint-Sauveur, merci. Les familles du pays de Luxeuil ont jusqu'à fin juin pour inscrire leurs enfants aux accueils de loisirs. C'est pour l'année scolaire 2026-27. Ces accueils sont proposés à Breuche, Froideconche, Luxeuil et Saint-Sauveur, avant et après l'école, ainsi que du temps de midi. Des activités sont aussi organisées les mercredis et pendant les vacances scolaires. Pour les nouvelles familles, le dossier d'inscription est à déposer auprès de la Comcom du pays de Luxeuil. Une fois le dossier validé, l'accès au portail famille permettra de réserver les différents temps d'accueil. Une matinée d'information est organisée ce samedi au pôle périscolaire de Saint-Sauveur pour découvrir le fonctionnement des accueils et échanger avec les équipes. Ce samedi, c'est le Grand 8 Luxeuil Vosges du Sud, départ depuis le stade Maroselli. Plusieurs parcours sont proposés, dont un pas comme les autres, Alain Gentil, organisateur du Grand 8.
4: Nous organisons un parcours de 180 km, digne d'une mini-étape du Tour de France. C'est un parcours qui va faire 4 petites mètres de dénivelé. Ils vont passer par le plateau du Griou. Ils vont monter le col des Chevrères et le mythique la planche des Belles-Filles, Saint-Bresson. Ils vont revenir au stade à Luxeuil-Maroselli, le Grand 8 Luxeuil-Vosges du Sud. C'est le plaisir de faire du vélo, de voir les beaux paysages.
1: Le Grand 8 Luxeuil-Vosges du Sud, c'est ce samedi, départ du stade Maroselli de Luxeuil à partir de 7h pour les cycles sportives. Tarif à partir de 35€ avec le repas, la randonnée à partir de 9h, tarif dès 20€. Vous vous inscrivez sur le site M-Chrono Grand 8 Luxeuil Vosges du Sud.
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1: C'est gris ce samedi dans les Vosges saunoises, jusqu'à 15 degrés au mieux ce matin. Cet après-midi, la Haute-Saône et les Vosges sont placés en vigilance jaune aux orages. Ça craquera avec des rafales de vent allant jusqu'à 55 km/h. 14 degrés à Plombières-les-Bains, 15 à Luxeuil, Saint-Loup, Sceaux et Froidetère, 16 degrés à Vesoul et Villers-le-Sec. Demain, retour des éclaircies du matin jusqu'au soir, au mieux dans la matinée 14 degrés et 18 l'après-midi.
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1: Passez une excellente journée sur Comptoise Radio. Laurent Voulzy, Indochine, Bon Jovi. Je vous retrouve demain, 7h. Salut.

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1: Bonjour, toute cette semaine, c'est le Festival de l'expression culturelle à Saint-Loup-sur-Semouse. Théâtre, poésie, ciné-débat, exposition d'art et le point d'orgue. Ce samedi, au Château Bouly, la grande fête des cultures, Ludovic Daval, directeur du Casque de Saint-Loup.
2: C'est vraiment le moment où on aura le maximum de manifestations et d'animations pour tous. Alors on aura une scène ouverte avec un certain nombre d'artistes locaux qui viendront se produire, donc de la danse, du théâtre, de la chanson, de la musique, un peu de toutes sortes. On aura aussi des artisans d'art qui viendront faire des démonstrations et proposer leurs produits. Alors on aura des fabricants de bijoux, des gens qui font de la peinture, on aura un atelier d'écriture et bien d'autres choses encore. Et puis on aura aussi les écoles de Saint-Loup qui viendront proposer un petit goûter.
1: Et dès 19h, des concerts pour la fête de la musique au Château Bouly de Saint-Loup. L'inquiétude monte chez Parisot Industrie après le placement en redressement judiciaire de l'entreprise. Des salariés du site de Matincourt dans les Vosges se sont mobilisés devant leur usine. Près de 140 salariés et plusieurs élus locaux ont participé à ce rassemblement organisé par les syndicats. Tous attendent désormais le plan de redressement qui doit être présenté dans les prochains jours. La direction affirme vouloir poursuivre l'activité. Les salariés craignent des suppressions de postes dans un contexte de baisse du marché du meuble et de difficultés financières. Pour l'heure, l'avenir des emplois reste incertain, aussi bien à Matincourt qu'à Saint-Loup-sur-Semouse, où le groupe emploie plusieurs centaines de personnes. Les voyages d'Arthur et Jenny, espace Frichet de Luxeuil-les-Bains dans la Galerie des Arts, ça commence demain. C'est jusqu'au dimanche 18 juin, de 15h à 19h, c'est gratuit. Le but de l'exposition, montrer que deux départements éloignés comme la Haute-Saône et la Somme ont des points communs insoupçonnés. Marie Gaillet, présidente de l'association Luxeuil Patrimoine Vivant.
3: C'est présenté à travers deux événements qui se sont passés en 2025. La création du Nautipulpe pour la ville d'Amiens et des représentations de théâtre et des livres sur Jenny Luxeuil. C'est un jeune Damien qui se prend de passion pour Luxeuil et le Nautipulpe, voir comment il a été créé et découvrir la région. Il y a des objets qui représentent aussi bien le feu comme les sapeurs-pompiers, que le verre comme toutes les productions de la Rochère, aussi bien les tuiles, les boules de Noël.
1: Les familles du pays de Luxeuil ont jusqu'à fin juin pour inscrire leurs enfants aux accueils de loisirs pour la rentrée scolaire 2026-27. Ces accueils sont proposés à Breuge, Froidecon, Luxeuil et Saint-Sauveur, avant et après l'école, ainsi que du temps de midi. Des activités sont proposées les mercredis et pendant les vacances scolaires. Pour les nouvelles familles, le dossier d'inscription est à déposer auprès de la Comcom du pays de Luxeuil. Une fois le dossier validé, l'accès au portail famille permet de réserver les différents temps d'accueil. Une matinée d'information est organisée ce samedi au pôle périscolaire de Saint-Sauveur pour découvrir le fonctionnement des accueils et échanger avec les équipes. Ce samedi, c'est le Grand Prix Luxeuil Vosges du Sud, départ depuis le stade Maroselli. Plusieurs parcours sont proposés, dont un pas comme les autres, Alain Gentil, organisateur du Grand 8.
4: Nous organisons un parcours de 180 km, digne d'une mini-étape du Tour de France. C'est un parcours qui va faire 4 petites mètres de dénivelé. Ils vont passer par le plateau du Griou, ils vont monter le col des Chevrères et le mythique La Planche des Belles-Filles, Saint-Bresson. Ils vont revenir au stade à Luxeuil-Maroselli, le Grand 8 Luxeuil-Vosges du Sud. C'est le plaisir de faire du vélo, de voir les beaux paysages.
1: Le Grand 8 Luxeuil-Vosges du Sud, c'est ce samedi, départ du stade Maroselli de Luxeuil. Départ à partir de 7h pour les cycles sportifs, tarif dès 35€ avec le repas. La randonnée, c'est à partir de 9h, tarif dès 20€. L'inscription sur le site M Chrono Grand 8 Luxeuil Vosges du Sud.
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1: Vigilance jaune aux orages cet après-midi pour la Haute-Saône et les Vosges. Ça craquera avec des rafales de vent jusqu'à 55 km/h. 14 degrés à Plombières-les-Bains, 15 à Luxeuil, Saint-Loup, Sceaux et Froidetère, 16 degrés à Vesoul et Villers-le-Sec. Demain, retour du beau temps, des éclaircies du matin jusqu'au soir. Au mieux 14 degrés dans la matinée et 18 l'après-midi. Midi.
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1: Bonjour Caroline Jamet.
2: Bonjour.
1: Biologiste à la CPTS de Luxeuil-les-Bains, aujourd'hui nous parlons du papillomavirus.
2: Il faut savoir que 7000 cas de cancer par an en France sont liés à ce virus. Parmi ces 7000 cas de cancer, la majorité touche les femmes. Mais il ne faut pas oublier que 30% de ces cancers liés au papillomavirus touchent aussi les hommes, avec des cancers de la sphère ORL, notamment le cancer de l'oropharynx ou de la sphère anogénitale.
1: Comment on attrape le papillomavirus ?
2: Le papillomavirus est une infection sexuellement transmissible, c'est très fréquent. 80% des hommes et des femmes seront infectés à un moment de leur vie. Le plus souvent, ces infections disparaissent naturellement, après quelques mois. Mais elles peuvent aussi persister et parfois évoluer vers des lésions de type verrue ou vers un cancer. Ce tableau est inquiétant, mais deux moyens de prévention très efficaces existent. Le premier moyen concerne tous les enfants de 11 à 14 ans, filles et garçons, et repose sur la vaccination. La vaccination est vivement recommandée pour les filles et les garçons dès 11 ans et jusqu'à 14 ans. Un rattrapage est également possible pour les jeunes femmes et les jeunes hommes jusqu'à 26 ans révolus. Ce vaccin peut être réalisé par les médecins, les sages-femmes, les pharmaciens et les infirmiers. Le deuxième moyen de prévention des cancers liés au papillomavirus concerne les femmes de 25 à 65 ans et consiste à dépister le cancer du col de l'utérus. Si vous avez entre 25 et 30 ans, ce dépistage repose sur la réalisation de deux frottis cervicaux à un an d'intervalle, puis 3 ans après si les deux premiers résultats sont négatifs. Si vous avez entre 50 et 65 ans, le dépistage repose alors sur un test HPV qui est à faire tous les 5 ans. Cet examen est sans douleur et ne prend que quelques minutes. Ce dépistage est facilement accessible car il peut être effectué par les gynécologues, les sages-femmes, les médecins généralistes et aussi les biologistes au laboratoire. Nous inviterons donc les femmes de 25 à 65 ans à prendre contact avec le professionnel de leur choix pour réaliser ce dépistage.
1: Merci Caroline de la CPTS de Luxeuil.
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1: Bonjour, à Noix-dans-les-Vesoul, JPA Conditionnement et Emballage recrute un conducteur de ligne en CDI à 35 heures par semaine. Le salaire est à définir selon votre profil avec prime, intéressement et avantages du CSE. Vous assurez les réglages de la ligne de production, veillez à la continuité du flux, au respect du planning et à la conformité des produits. Vous intervenez également en cas d'aléa de production et alertez votre responsable si nécessaire. Vous êtes titulaire d'un CAP ou d'un BEP dans le domaine industriel et avez au moins 4 mois d'expérience. Vous êtes une personne rigoureuse, organisée, réactive, appréciant le travail en équipe. Le permis voiture est également demandé. Allure, Dom Alliance recrute un auxiliaire de vie en CDI de 24 heures par semaine avec travail le dimanche et les jours fériés et une rémunération d'environ 12 euros brut de l'heure. Vous accompagnez les bénéficiaires dans les gestes essentiels du quotidien, les sorties et les activités, tout en veillant à l'entretien de leur cadre de vie afin de favoriser leur bien-être et leur maintien à domicile. Vous êtes titulaire d'un diplôme d'auxiliaire de vie ou justifié de 3 ans d'expérience dans le domaine. Vous êtes bienveillant, patient, à l'écoute et capable de vous adapter à chaque situation. À Vèvres, la Manufacture du Lac recrute un leader d'atelier en CDI de 40 heures par semaine, avec un salaire fixé selon votre profil avec les avantages du CSE. Vous pilotez une équipe d'environ 30 personnes, organisez la production, suivez les indicateurs de performance, accompagnez la montée en compétences des collaborateurs et participez aux démarches d'amélioration continue. Vous êtes titulaire d'un Bac plus 3 à Bac plus 5 en gestion de production et justifié d'au moins 5 ans d'expérience en management. Vous êtes rigoureux, fédérateur, à l'écoute, force de proposition et doté d'un fort esprit d'équipe. Pour postuler, rendez-vous sur francetravail.fr.
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1: Bonjour, cette semaine de nombreuses animations lors de la fête des cultures à Saint-Loup. Dominique Daval, directeur du CASC de Saint-Loup.
2: Alors c'est une semaine entièrement dédiée à la culture sur Saint-Loup-sur-Semouse, comme on l'avait déjà fait l'an dernier. Donc avec un certain nombre de rendez-vous tout au long de la semaine, notamment sur le marché lundi matin, puis d'autres spectacles tout au long des jours de la semaine. Et puis avec comme point culminant la fête des cultures samedi après-midi, le 13 juin, de 14h à 18h dans le parc. C'est vraiment le moment où on aura le maximum de manifestations et d'animations pour tous sur cette manifestation. Alors on aura une scène ouverte avec un certain nombre d'artistes locaux qui viendront se produire. Donc de la danse, du théâtre, de la chanson, de la musique, un peu de toutes sortes. On aura aussi des artisans d'art qui viendront faire des démonstrations et proposer leurs produits. Des fabricants de bijoux, des gens qui font de la peinture, on aura un atelier d'écriture et bien d'autres choses encore. Et puis on aura aussi les écoles de Saint-Loup qui viendront proposer un petit goûter. Alors le soir, c'est la fête de la musique, c'est la commune de Saint-Loup qui reprend le relais pour une fête de la musique avec deux groupes et un DJ pour toute la soirée.
1: La fête des cultures, c'est cette semaine. Retrouvez toutes les informations sur les réseaux sociaux de la mairie de Saint-Loup.
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1: Bonjour. Toute cette semaine, c'est le Festival de l'expression culturelle à Saint-Loup-sur-Semouse. Théâtre, poésie, ciné-débat, exposition d'art et le point d'orgue. Ce samedi, au Château Bouly, la grande fête des cultures, Ludovic Daval, directeur du Casque de Saint-Loup.
2: C'est vraiment le moment où on aura le maximum de manifestations et d'animations pour tous. Alors, on aura une scène ouverte avec un certain nombre d'artistes locaux qui viendront se produire, donc de la danse, du théâtre, de la chanson, de la musique, un peu de toutes sortes. On aura aussi des artisans d'art qui viendront faire des démonstrations et proposer leurs produits. Alors on aura des fabricants de bijoux, des gens qui font de la peinture, on aura un atelier d'écriture et bien d'autres choses encore. Et puis on aura aussi les écoles de Saint-Loup qui viendront proposer un petit goûter.
1: Et dès 19h, des concerts pour la fête de la musique au Château Bouly de Saint-Loup. L'inquiétude monte chez Parisot Industrie après le placement en redressement judiciaire de l'entreprise. Des salariés du site de Matincourt dans les Vosges se sont mobilisés devant leur usine. Près de 140 salariés et plusieurs élus locaux ont participé à ce rassemblement organisé par les syndicats. Tous attendent désormais le plan de redressement qui doit être présenté dans les prochains jours. La direction affirme vouloir poursuivre l'activité. Les salariés craignent des suppressions de postes dans un contexte de baisse du marché du meuble et de difficultés financières. Pour l'heure, l'avenir des emplois reste incertain, aussi bien à Matincourt qu'à Saint-Loup-sur-Semouse, où le groupe emploie plusieurs centaines de personnes. Les voyages d'Arthur et Jenny, espace Frichet de Luxeuil-les-Bains dans la Galerie des Arts, ça commence demain. C'est jusqu'au dimanche 18 juin, de 15h à 19h, c'est gratuit. Le but de l'exposition, montrer que deux départements éloignés comme la Haute-Saône et la Somme ont des points communs insoupçonnés. Marie Gaillet, présidente de l'association Luxeuil Patrimoine Vivant.
3: C'est présenté à travers deux événements qui se sont passés en 2025. La création du Nautipulpe pour la ville d'Amiens et des représentations de théâtre et des livres sur Jenny Luxeuil. C'est un jeune Damien qui se prend de passion pour Luxeuil et le Nautipulpe, voir comment il a été créé et découvrir la région. Il y a des objets qui représentent aussi bien le feu comme les sapeurs-pompiers, que le verre comme toutes les productions de la Rochère, aussi bien les tuiles, les boules de Noël.
1: Les familles du pays de Luxeuil ont jusqu'à fin juin pour inscrire leurs enfants aux accueils de loisirs pour la rentrée scolaire 2026-27. Ces accueils sont proposés à Breuges, Froidecon, Luxeuil et Saint-Sauveur, avant et après l'école, ainsi que du temps de midi. Des activités sont proposées les mercredis et pendant les vacances scolaires. Pour les nouvelles familles, le dossier d'inscription est à déposer auprès de la Comcom du pays de Luxeuil. Une fois le dossier validé, l'accès au portail famille permet de réserver les différents temps d'accueil. Une matinée d'information est organisée ce samedi au pôle périscolaire de Saint-Sauveur pour découvrir le fonctionnement des accueils et échanger avec les équipes. Ce samedi, c'est le Grand Prix Luxeuil Vosges du Sud, départ depuis le stade Maroselli. Plusieurs parcours sont proposés, dont un pas comme les autres, Alain Gentil, organisateur du Grand 8.
4: Nous organisons un parcours de 180 km, digne d'une mini-étape du Tour de France. C'est un parcours qui va faire 4 petites mètres de dénivelé. Ils vont passer par le plateau du Griou, ils vont monter le col des Chevrères et le mythique La Planche des Belles-Filles, Saint-Bresson. Ils vont revenir au stade à Luxeuil-Maroselli, le Grand 8 Luxeuil-Vosges du Sud. C'est le plaisir de faire du vélo, de voir les beaux paysages.
1: Le Grand 8 Luxeuil-Vosges du Sud, c'est ce samedi, départ du stade Maroselli de Luxeuil. Départ à partir de 7h pour les cycles sportifs, tarif dès 35€ avec le repas. La randonnée, c'est à partir de 9h, tarif dès 20€. L'inscription sur le site M-Chrono Grand 8 Luxeuil Vosges du Sud.
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1: Vigilance jaune aux orages cet après-midi pour la Haute-Saône et les Vosges. Ça craquera avec des rafales de vent jusqu'à 55 km/h. 14 degrés à Plombières-les-Bains, 15 à Luxeuil, Saint-Loup, Sceaux et Froideterre, 16 degrés à Vesoul et Villers-le-Sec. Demain, retour du beau temps, des éclaircies du matin jusqu'au soir. Au mieux 14 degrés dans la matinée et 18 l'après-midi. Midi.
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1: Bonjour Joanne Théron.
2: Bonjour.
1: Spécialiste et formateur en intelligence artificielle à Besançon, l'IA, l'intelligence artificielle, c'est un outil et ça ne remplace pas l'humain.
2: On entend souvent cette phrase, l'intelligence artificielle va remplacer les humains ou le travail. C'est une inquiétude qui se comprend, mais en vrai, c'est un peu plus subtil que ça. L'intelligence artificielle, elle remplace pas l'humain dans son ensemble, elle remplace surtout certaines tâches, certaines fonctions, et c'est pas du tout la même chose. Si vous demandez à une IA de rédiger un courrier administratif, elle peut vous produire une première version très correcte. Mais elle sait pas vraiment pourquoi ce courrier est important pour vous, elle connaît pas votre histoire, votre relation avec la personne à qui vous écrivez, ni les conséquences concrètes de ce message. Elle peut proposer, accélérer, reformuler, mais il faut que ce soit vous qui continuiez à décider. Et c'est exactement là que se situe la différence. L'IA, elle est très forte pour traiter de grandes quantités d'informations et reconnaître des modèles, produire des brouillons, comparer des options, suggérer des pistes, mais elle n'a pas d'intention. Elle ne comprend pas une situation comme nous la comprenons. Elle manipule des informations. Nous, nous vivons dans le réel. Dans une entreprise, par exemple, une IA peut aider à analyser des devis, préparer une réponse client, résumer une réunion, trouver des idées marketing, etc. Mais elle ne remplace pas la connaissance du terrain, la relation commerciale, l'expérience du métier, ni la capacité à sentir qu'un client est inquiet. Alors soyez tranquille, l'IA ne va pas remplacer l'humain. Mais la question est plutôt, quelles tâches allons-nous lui confier et que voulons-nous garder entre nos mains? Car oui, certains métiers vont changer profondément. Des tâches répétitives, administratives ou très standardisées seront de plus en plus automatisées. Dans certains cas, des postes pourront même disparaître, mais il faut voir l'autre côté. L'IA peut permettre à beaucoup de personnes de gagner du temps, de mieux comprendre des sujets complexes. En réalité, l'IA remplace surtout les tâches que l'on accepte de lui déléguer. Alors, au lieu de demander si l'IA va nous remplacer, posons-nous la question comment apprendre à travailler avec elle sans lui abandonner ce qui fait notre valeur. Parce qu'au fond, l'intelligence artificielle, c'est un outil. Mais comme tous les outils, il dépend de la main qui le tient.
1: Merci Joanne Théron, spécialiste et formateur en intelligence artificielle à Besançon.
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1: Bonjour, à Vesoul, les transports Le Ray recrutent un conducteur routier national en CDI de 45 heures par semaine. Le poste comprend des trajets avec des couchers ainsi que des horaires de jour et de nuit. La rémunération débute à 2700 euros brut par mois avec des avantages d'entreprise. Vous assurez le transport routier en semi-remorque bâchée, contrôlez l'état du véhicule et vérifiez les documents de transport dans le cadre de déplacements quotidiens. Le permis poids lourd est indispensable et vous êtes autonome, responsable et rigoureux. Les débutants sont acceptés. À fond.

0: de la collectivité et en assurant la coordination avec les partenaires locaux. Vous êtes titulaire d'un bac plus de minimum, vous maîtrisez la suite Adobe, WordPress et la photographie avec d'excellentes qualités rédactionnelles. Vous êtes autonome, polyvalent, avec le sens de contact et de la force de proposition. Le permis voiture est indispensable et pour postuler, ça sera directement à recrutement@cchc.fr. Pour les deux autres offres, ce sera sur francetravail.fr.
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1: Bonjour, moi Plombinoise, c'est tous les deuxièmes dimanches du mois, Dominique Baron, délégué de l'animation de la mairie de Plombières.
2: Bon, il s'est appelé aussi Puce et Brocante à une époque, mais c'est un événement qui a bien 20 ans. Pendant la saison, donc Brocante, dans la rue du déballage, principalement de professionnels, mais aussi c'est aussi ouvert aux particuliers. Et évidemment, les commerces dans Plombières, les antiquaires et brocanteurs de Plombières, qui sont quand même nombreux, ils sont au nombre de 8, ils ouvrent et ils déballent également dans la ville. Donc c'est aussi assez remarquable. Et donc le public peut trouver vraiment tout ce qu'on peut trouver dans une brocante. Hein, des choses pour les collections, des éléments pour faire de la décoration. Enfin vraiment, il y a un choix énorme. Donc c'est ouvert de 8h à 17h, disons. Hein, c'est toute la journée.
1: La prochaine broc plombinoise, c'est ce dimanche de 8h à 17h. Retrouvez toutes les informations sur les réseaux sociaux de la mairie de Plombières.
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1: Les journées de l'archéologie, un événement ludique et familial, ça se déroule ce week-end à Luxeuil. Reportage demain dans l'actu des Vosges-Chaunoises. Jusqu'à samedi soir, c'est le festival de l'expression culturelle à Saint-Loup-sur-Semouse. Programme complet à découvrir demain à 7h38 dans l'agenda.
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1: Bonjour, sport, animation et exposition avec Lucie de l'Office du Tourisme de Luxeuil-les-Bains.
2: Samedi 13 juin, avis au cyclosportif, c'est le Grand 8 Luxeuil-Vosges du Sud. Près de 250 cyclistes vont s'élancer sur des parcours entre 62 et 180 km au départ de Luxeuil. Pour les admirer, vous pourrez vous poster sur les cols locaux, le Mont de Fourche, le col des Chevrères ou encore la désormais réputée Planche des Belles-Filles. L'arrivée est prévue au stade Maroselli. Pour les détails du parcours, rendez-vous sur grand8luxeuil-vosges-sud.fr. Le week-end du 13 et 14 juin, c'est aussi les journées européennes de l'archéologie avec des animations et des visites guidées prévues partout au centre-ville. J'ai choisi de vous parler plus spécifiquement de l'une d'entre elles, à savoir le Synecclésia. À l'occasion de la célébration du centenaire du titre de basilique décerné à l'église Saint-Pierre et Saint-Paul de Luxeuil, l'Office de Tourisme propose la diffusion de documentaires sur l'édification des cathédrales dans le cadre spécial de l'Ecclésia. Deux projections par jour, à 18h et à 20h, c'est gratuit et il faut s'inscrire auprès de l'Office de Tourisme. En juin, la Tour des Échevins de Luxeuil est ouverte du jeudi au lundi de 14h à 18h. L'occasion d'aller découvrir l'exposition « Trésors d'abbaye, scriptoria et manuscrits du Moyen-Âge » librement ou à l'occasion d'une visite guidée. L'exposition vous propose une immersion dans le monde des moines copistes pour vous faire découvrir l'art précieux du manuscrit enluminé et l'écriture de Luxeuil développée à l'abbaye de Luxeuil.
1: Retrouvez toutes les informations sur les réseaux sociaux de l'Office du Tourisme de Luxeuil-les-Bains.
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1: Que fais-tu le mercredi ?
2: Je fais de l'escrime le mercredi. Je suis épinal et puis je suis en M11 et puis on fait beaucoup du fleuret.
3: Le mercredi, je fais de la danse. Mon gala, c'est ce soir. C'est à Luxeuil.
4: Jouer dans le jardin.
5: Le mercredi, je peux parfois jouer aux jeux vidéo, me baigner, mais je n'ai pas vraiment de loisirs le mercredi.
6: Le mercredi, je fais du vélo sur la route.
7: Le mercredi, je vais à Luxeuil au solfège car je fais de la trompette.
8: Souvent avec papy et mamie, on va à la piscine.
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10: Le mercredi, je joue à Roblox avec Ella. 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
1: Bonjour.
2: Bonjour Jean-Pierre.
1: Directrice du cinéma Méliès, Allure à voir. Cette semaine à l'affiche, une comédie dramatique, Tout va super.
2: On retrouve Hakim Jemili en tête d'affiche de ce film, spécialiste des comédies françaises sympathiques du type chasse gardée. Donc là, il joue le rôle d'un jeune garçon qui s'occupe de sa mère, Sylvaine, interprétée par Noémie Lvovsky. Une mère envahissante et malade, et donc elle est guérie, donc il est plutôt content, il va pouvoir s'occuper de sa vie, mais malheureusement elle fait une rechute, et il se retrouve tiraillé entre une nouvelle histoire d'amour qui commence à vivre et la maladie de sa mère, et il va être très très vite dépassé. Donc c'est une comédie, bah oui, dramatique, donc entre rire et larmes en fait, hein, on oscille entre les deux, et c'est une chronique sensible qui trouve toujours le ton juste.
1: À voir également le tout dernier Pedro Almodovar, Autofiction.
2: Il a été présenté à Cannes cette année en compétition, donc c'est l'histoire de Raoul qui est un cinéaste en pleine crise de créativité, donc c'est souvent voilà, des autoportraits avec Almodovar, il parle beaucoup de lui, de sa vie, de ses sentiments, et là il y a un drame qui va frapper l'une de ses collaboratrices et il va s'en inspirer pour écrire son prochain film. C'est le point de départ de l'histoire et s'ensuit donc une séduisante et vertigineuse mise en abîme de sa propre vie. Le film est présenté en version originale sous-titrée, donc pour les amateurs de la langue espagnole, vraiment n'hésitez pas.
1: Et on termine avec un film sur le harcèlement, Élise sous emprise.
2: Qui parle d'Élise qui est engluée dans une relation toxique et elle va se trouver propulsée à la tête d'une troupe de théâtre et c'est précisément cela qui va l'aider à prendre le contrôle de sa vie. Dans le rôle de son compagnon toxique, c'est José Garcia qui livre une partition tout à fait exceptionnelle. Donc c'est un film juste, attachant, vraiment pétri de bouffées poétiques. Et il faut savoir que la jeune comédienne qui joue dans le film est également la réalisatrice du film. Elle s'appelle Marie Raymond.
1: Et les sous-emprises, Autofiction, Tout va super. Et les autres films à découvrir, à retrouver au cinéma Méliès, ça se passe sur les réseaux sociaux et sur le site et sur l'appli mobile. Merci d'avoir été avec nous, Aurore.
2: Merci Jean-Pierre et à bientôt.
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1: Bonjour Mathieu.
2: Bonjour.
1: Mathieu Cucherousset de Voignier Paysagiste basé à Francheville. L'été arrive et dès qu'il fait chaud, beaucoup de jardiniers sortent le tuyau d'arrosage tous les soirs. Est-ce qu'il faut vraiment arroser tous les jours en été?
2: Alors l'arrosage quotidien est un réflexe fréquent, mais souvent une mauvaise solution. Un arrosage trop fréquent va garder les racines en surface, va rendre les plantes plus fragiles malheureusement, et va favoriser certaines maladies. Alors les plantes ont bien sûr besoin d'eau, mais elles ont surtout besoin d'un enracinement profond.
1: Pourquoi un arrosage quotidien peut devenir un problème?
2: Alors les petits arrosages quotidiens vont humidifier uniquement la surface, et du coup l'eau ne va pas descendre en profondeur. Donc le sol sera constamment humide, il va manquer d'oxygène, il va permettre le développement des maladies, et il va surtout favoriser les pourritures. Certaines plantes souffrent plus d'un excès d'eau que d'un manque ponctuel.
1: Et quelle est la bonne méthode?
2: La solution, c'est d'arroser moins souvent, mais abondamment. L'objectif, avec ces arrosages moins fréquents, sera d'humidifier la terre, mais surtout en profondeur. Le bon rythme en été, en fonction de la météo, sera 1 à 2 gros arrosages par semaine, souvent suffisant, selon la météo et selon le type de sol. Ce qu'il faut essayer de faire avec ces arrosages, c'est de réussir à garnir les racines profondes en eau. Donc il vaut mieux arroser lentement, laisser le temps à l'eau de pénétrer et privilégier un arrosage au pied des plantes en évitant le feuillage et bien entendu en tout début ou en fin de journée. Pour limiter les arrosages, on peut aussi favoriser la mise en place de paillages qui va maintenir l'humidité au pied des plantes adaptées au climat et enrichir le sol de matière organique. On arrosera aussi intelligemment, donc de façon peu fréquente, abondamment pour vraiment amener l'eau en profondeur et dans des périodes vraiment ciblées. Il faut accepter aussi qu'un jardin puisse changer d'aspect en été. Certaines plantes ralentissent naturellement pendant ces fortes périodes estivales.
1: Merci Mathieu, de Voigny Paysagiste basé à Francheville.

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1: Bonjour, à Corbenay, la communauté de communes de la Haute-Comté recrute un chargé de communication et de relations publiques dans le cadre d'un contrat de remplacement à 35 heures par semaine. Vous créez des supports institutionnels, animez les réseaux sociaux et le site internet, tout en organisant les événements de la collectivité et en assurant la coordination avec les partenaires locaux. Vous êtes titulaire d'un bac plus de minimum, vous maîtrisez la suite Adobe, WordPress et la photographie avec d'excellentes qualités rédactionnelles. Vous êtes autonome, polyvalent, avec le sens de contact et de la force de proposition. Le permis voiture est indispensable et pour postuler, ce sera directement par mail à recrutement@cchc.fr. À Velmain-Froid, le groupe Poulaillon recrute un conducteur de ligne d'embouteillage en CDI à 35 heures par semaine avec travail le samedi. Le salaire est de 2150 euros brut mensuel avec prime, 13e mois, prime de présence et prime carburant. Vous assurez le lancement et la conduite d'une ligne d'embouteillage automatisée, contrôlée

0: Aux personnes en situation de handicap bénéficiaires d'une orientation en entreprise adaptée. Vous êtes à l'aise avec le port de charge, le travail debout, les gestes répétitifs et le travail en équipe. Les débutants sont acceptés. Pour postuler, rendez-vous sur francetravail.fr.
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1: Bonjour, ce week-end, les journées de l'archéologie, Luxeuil-les-Bains retourne au Moyen-Âge. Thomas Arnoux, de l'Office de tourisme de Luxeuil-les-Bains.
2: Changement d'époque, nous allons plutôt aller vers l'époque médiévale pour ces journées de l'archéologie, pour sortir un petit peu de l'archéologie antique, en tournant notre week-end autour de centenaire du titre de basilique donné à l'église Saint-Pierre et Saint-Paul en 1926. Alors plusieurs temps forts avec la venue des guerriers d'Avalon, une compagnie de reconstitution, cette fois-ci qui vient reconstituer un scriptorium civil du XVe siècle et proposer une initiation à tous ces métiers d'un scriptorium. Alors d'autres temps forts sur ce week-end, notamment le Cinéclésia, donc une des séances de cinéma dans l'Ecclésia, la projection de trois documentaires, deux documentaires à visée plutôt familiale, Quelle aventure et C'est pas sorcier, samedi, dimanche à 18h, et enfin à 20h, une séance plutôt destinée à d'autres publics, plus adultes, le documentaire Arte, Notre-Dame de Paris, le défi des bâtisseurs, avec une coupe en deux parties, la première partie du documentaire le samedi soir, et la deuxième le dimanche à 20h. Et puis d'autres animations aussi, surtout ce week-end, des visites guidées de l'Ecclésia les après-midi à 14h, 15h et 16h, des visites de l'exposition Les Trésors d'Abbaye à la Tour des Échevins, et puis un marché médiéval aussi qui s'installera près du camp médiéval des guerriers d'Avalon qui planteront leur tente autour de l'abside de la basilique Saint-Pierre et Saint-Paul.
1: Les journées de l'archéologie, c'est ce week-end de 10h à 18h à Luxeuil-les-Bains. Retrouvez toutes les informations sur les réseaux sociaux de l'Office du tourisme de Luxeuil-les-Bains.
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2: Bonjour Dominique.
3: Bonjour Jean-Pierre.
2: Pharmacien à Beauvillers, adhérent à la CPTS de Luxeuil-les-Mains, président de la maison de santé. Avec l'arrivée des beaux jours, nous parlons coup de chaleur.
3: Eh oui, parce que les beaux jours, c'est le retour des épisodes de canicule qui sont de plus en plus fréquents, de plus en plus intenses et de plus en plus longs. Lorsqu'il fait chaud, notre corps, pour maintenir sa température interne, fait fonctionner son système de refroidissement qu'est la transpiration par sécrétion de sueur, c'est-à-dire d'eau. Plus il fait chaud, plus on sécrète l'eau contenue dans notre corps, ce qui conduit à la déshydratation avec diminution du volume de sang. Cela se traduit notamment par des maux de tête, des nausées, des vertiges, une perte de connaissance, des crampes, une baisse de tension et une accélération du cœur. En cas d'apparition d'un délire ou d'une fièvre supérieure à 40 degrés, les secours, pompiers ou SAMU doivent être appelés en urgence.
2: Pour se protéger, il y a des petits gestes pleins de bon sens.
3: Chacun s'adapte selon son mode de vie. Alors il est préférable de porter des vêtements légers, de rester à l'ombre et d'aller passer quelques heures dans un lieu frais ou climatisé. De même, on essaie de maintenir un peu de fraîcheur dans le logement en fermant les volets exposés au soleil. Les ventilateurs sont inefficaces au-dessus de 35 degrés. Mais par contre, les douches ou des bains frais ou la vaporisation d'eau sur le corps permettent de limiter la déshydratation. S'il est indispensable de sortir dans la chaleur, chapeau, lunettes de soleil et crème solaire seront nécessaires, comme de faire des pauses à l'ombre.
2: Et évidemment, il faut boire.
3: Oui, et boire plus que d'habitude, puisqu'on transpire plus, et ce, sans attendre d'avoir soif. Il faut éviter l'eau trop froide, il faut également éviter les boissons alcoolisées ou contenant de la caféine ou de grandes quantités de sucre. En cas d'activité physique, il est bon de boire 3-4 verres d'eau chaque heure, de l'eau très légèrement salée.
2: Et il y a les plus fragiles.
3: Oui, tout le monde peut être victime d'un coup de chaleur, mais plus encore les nourrissons, les jeunes enfants, les malades et les personnes âgées.
2: Merci Dominique.
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situation des eaux, rénovation ou pose de charpents de bois, ainsi que le montage et l'utilisation d'échafaudages. Vous êtes titulaire d'un CAP ou d'un BEP dans le domaine et justifié de 2 ans d'expérience. Vous êtes une personne autonome, rigoureuse, adaptable et appréciant le travail en équipe. À Puzet, Leclerc recrute un employé de réception en CDI à 35 heures par semaine. Le salaire débute à 2000 euros brut par mois avec prime annuelle, intéressement, mutuelle et avantages du CSE. Vous assurez la réception des marchandises, le déchargement des camions, le contrôle des livraisons, le stockage des produits et la gestion des inventaires. Vous justifiez d'au moins 6 mois d'expérience sur un poste similaire. Le CACES 3 est obligatoire, tout comme le permis voiture. Vous êtes rigoureux, réactif et avec un bon sens de l'organisation. À Breuch, Bazin recrute un chargé RH en CDD de 6 mois à 35 heures par semaine, avec un salaire d'environ 2200 euros brut par mois. Vous assurez le suivi du temps de travail et des absences des salariés, la gestion administrative du personnel, la rédaction des contrats et avenants, le suivi des intérimaires ainsi que la participation au plan de développement des compétences. Une expérience d'au moins 1 an dans les ressources humaines est demandée. Vous êtes réactif, organisé et capable de travailler en équipe. Pour postuler, rendez-vous sur francetravail.fr.

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1: Bonjour, ce samedi au stade Maroselli de Luxeuil-les-Bains, c'est le Grand 8 Luxeuil-Vosges du Sud, l'organisateur Alain Gentil.
2: Ça représente énormément de travail, l'organisation, ça fait déjà plus d'un an qu'on est sur le projet. C'est la deuxième édition en cyclosportif du Grand 8 Luxeuil-Vosges du Sud. Donc nous organisons un parcours de 180 km, les routes ne sont pas fermées partout. C'est un parcours qui va faire 4 petits mètres de dénivelé, qui va passer des cols mythiques, ils vont passer par le plateau du Griou et le mythique titré La planche de Belle-Fille. Donc après, ils vont attaquer le ballon de Servance, ils vont revenir sur la montagne, et là, après, de la montagne, Saint-Bresson, ils vont revenir au stade, à Luxeuil-Maroselli, et il va y avoir une arrivée mythique sur un stade, une boucle de 400 mètres, où ils pourront encore s'exprimer. Le Grand 8 Luxeuil-Vosges du Sud, c'est le plaisir de faire du vélo, de voir les beaux paysages.
1: Le Grand 8 Luxeuil-Vosges du Sud, c'est ce samedi, départ pour les cycles sportifs à partir de 7h, tarif à partir de 35€ avec repas offert, la randonnée à partir de 9h, tarif à partir de 20€. Les inscriptions sur le site M Chrono Grand 8 Vosges du Sud.
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2: Bonjour, c'est Eden Worth sur Comptoise Radio.